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0: Il est 7 heures.
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2: Bonjour à tous, c'est un dimanche de mai sous la pluie sur une bonne partie des régions, parfait pour réviser par exemple le bac. Mais attention à la méthode, une étude montre que les élèves sont souvent mal préparés, Julie Pierret.
3: Oui, plus d'un élève sur deux affirme ne jamais avoir appris à réviser. Résultat, les méthodes restent souvent improvisées avec des techniques peu efficaces comme relire ses cours ou faire des fiches. Dans ces conditions, les révisions sont vécues comme une épreuve. 86% des élèves disent ressentir du stress pendant ces périodes, principalement à cause de la peur des résultats et de la charge de travail. Face à cette pression, les élèves adaptent leur comportement. Plus de 80% disent avoir déjà révisé tard dans la nuit au détriment du sommeil. Et près de 4 sur 10 consomment des produits pour tenir, du café aux boissons énergétiques. L'IA s'est aussi imposée dans les habitudes utilisées par près de 80% des élèves, mais sans faire baisser ce stress.
2: Merci beaucoup Julie Pierret. L'étude montre que les révisions doivent s'étaler sur plusieurs semaines et non pas en dernière minute. Les premiers examens au collège et au lycée, par exemple, doivent débuter le mois prochain. Dans le reste de l'actualité, une nouvelle étape dans les restitutions d'œuvres pillées pendant la colonisation. Emmanuel Macron a promulgué une loi pour faciliter le retour de certains biens culturels vers leur pays d'origine, notamment en Afrique, où se trouve Emmanuel Macron. Jusqu'ici, chaque restitution devait passer par une loi spécifique. Vladimir Poutine affirme que la guerre en Ukraine touche à sa fin. Le président russe a également indiqué qu'il ne rencontrerait Volodymyr Zelensky qu'une fois un accord de paix durable trouvé. Pour l'instant, les combats se poursuivent sur plusieurs fronts. Au Mali, de nouvelles attaques djihadistes ont fait plus de 70 morts dans le centre du pays. Selon plusieurs sources locales, les assauts ont visé plusieurs villages. Des groupes armés affiliés à Al-Qaïda sont accusés d'être à l'origine de ces attaques. Depuis fin avril, le Mali fait face à une offensive d'ampleur des groupes djihadistes et rebelles contre la junte au pouvoir. La Ligue 2 a rendu son verdict sans surprise. Troyes termine champion et monte en Ligue 1. Le Mans doit aussi retrouver l'élite 16 ans après, mais sa montée attend encore d'être officiellement validée. Après l'arrêt définitif du match à Bastia, la rencontre a été interrompue en fin de match après des jets de fumigène, de pétards et de bombes agricoles sur la pelouse alors que les Manceaux menaient 2-0. Saint-Etienne, le Red Star et Rodez disputeront les play-offs en bas de tableau. Amiens descend en Ligue 3. Laval jouera les barrages. Bastia se dirige vers la relégation. Et puis les frères Lebrun et l'équipe de France de tennis de table s'arrêtent en demi-finale des mondiaux par équipe. Les Bleus ont été battus 3-1 par la Chine hier soir à Londres.
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5: La ludothèque itinérante Art des Jeux sillonne les routes d'Ardèche pour vous proposer des espaces de jeux libres adaptés à toutes les tranches d'âge. Au programme Jeux d'éveil, d'imitation, de construction et de société. Accès libre et gratuit. En devenant adhérent de l'association, vous pourrez aussi emprunter un ou deux jeux de société pour la maison. Elle vous donne rendez-vous le troisième samedi du mois, de 10h à midi, à la salle des expositions à Saint-Sauveur de Montagu. D'autres lieux et dates sur notre site internet www.artdesjeux.com. Concours de pétanque jeudi 14 mai, en tête à tête à Belsante. Tirage à 9h et 15h, concours en doublette, buffet et buvette sur place, lot 80€ plus mise et 180€ plus mise. Le comité des fêtes d'Arles-Bosc organise une randonnée pédestre par Monts et par Vaux, jeudi 14 mai. Trois parcours proposés. Un parcours ludique de 6 km avec énigmes, deux autres parcours de 12 et 21 km. Café et brioche seront offerts au départ prévu entre 7h30 et 10h30 et assiettes ardéchoises à votre arrivée. Inscription par mail comité des fêtes d'Arles-Bosc@gmail.com ou sur place, départ de la salle des fêtes d'Arles-Bosc, tarif 10€, gratuit pour les moins de 10 ans.
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7: Yo Veima, j'espère que ça va, c'est Vincent. Je voulais te parler d'un petit truc là, j'ai écrit une chanson un peu plus légère que d'habitude, genre style chanson de love et tout, un truc un peu plus dansant et tout. Et je voulais savoir si t'étais chaud pour mettre ton petit couplet dessus comme on en avait parlé. Et donc, bah voilà quoi, histoire de parler de trucs un peu plus légers et tout ça. Donc voilà, je te laisse écouter, je t'envoie ça par mail et puis tu me dis ce que t'en penses et si t'es chaud, vas-y, on se capte au studio. Peace.

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Le Scheller Game est une association ayant pour but de rassembler lors des soirées jeux de société, plateaux, stratégie, cartes, dés, etc. Le troisième vendredi de chaque mois, de 18h à minuit, à la Maison de Pays, rue 5 juillet 1944, au Scheller. Vente de boissons et biscuits apéritifs, adhésion avec participation libre ou cotisation annuelle de 10 euros, avec certains avantages. Nous acceptons les enfants accompagnés, âge recommandé à partir de 10 ans. Prochaine soirée, ce vendredi, de 18h à minuit. L'Association culturelle de l'Église protestante unie de Vernou, Chalancon, fête cette année le bicentenaire du temple de Vernou. Elle s'est associée pour cela à l'association Développement et Patrimoine. Ce temple, l'un des plus grands de la région et qui pouvait recevoir 1000 personnes, a été inauguré en octobre 1826. Un groupe de bénévoles a travaillé depuis novembre 2025 à la construction d'un programme que nous avons voulu ouvert au plus grand nombre, à la fois historique, culturel et festif. Il sera proposé de mai à octobre une exposition tout l'été. Du théâtre, des concerts, des conférences avec balade sur des lieux historiques du plateau de Vernou. Envie de célébrer le printemps au bord de l'eau, les 14, 15 et 16 mai, Renversante et Loutre-là lancent Roule-Maloutre première édition, un festival itinérant d'art vivant dans la vallée de l'Eyrieux. À vélo, entre les Olières-sur-Eyrieux et Saint-Maurice de Chalancon, profitez de films, concerts, spectacles et chants au Moulinage de la Roche. Événements à prix libre et conscient, retrouvez le programme sur le site www.roulemaloutre.fr. 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

0: 8h.
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2: Bonjour à tous, c'est un dimanche de mai sous la pluie sur une bonne partie des régions, parfait pour réviser par exemple le bac. Mais attention à la méthode, une étude montre que les élèves sont souvent mal préparés, Julie Pierret.
3: Oui, plus d'un élève sur deux affirme ne jamais avoir appris à réviser. Résultat, les méthodes restent souvent improvisées avec des techniques peu efficaces comme relire ses cours ou faire des fiches. Dans ces conditions, les révisions sont vécues comme une épreuve. 86% des élèves disent ressentir du stress pendant ces périodes, principalement à cause de la peur des résultats et de la charge de travail. Face à cette pression, les élèves adaptent leur comportement. Plus de 80% disent avoir déjà révisé tard dans la nuit au détriment du sommeil. Et près de 4 sur 10 consomment des produits pour tenir, du café aux boissons énergétiques. L'IA s'est aussi imposée dans les habitudes utilisées par près de 80% des élèves, mais sans faire baisser ce stress.
2: Merci beaucoup Julie Pierret. L'étude montre que les révisions doivent s'étaler sur plusieurs semaines et non pas en dernière minute. Les premiers examens au collège et au lycée, par exemple, doivent débuter le mois prochain. Dans le reste de l'actualité, une nouvelle étape dans les restitutions d'œuvres pillées pendant la colonisation. Emmanuel Macron a promulgué une loi pour faciliter le retour de certains biens culturels vers leur pays d'origine, notamment en Afrique, où se trouve Emmanuel Macron. Jusqu'ici, chaque restitution devait passer par une loi spécifique. Vladimir Poutine affirme que la guerre en Ukraine touche à sa fin. Le président russe a également indiqué qu'il ne rencontrerait Volodymyr Zelensky qu'une fois un accord de paix durable trouvé. Pour l'instant, les combats se poursuivent sur plusieurs fronts. Au Mali, de nouvelles attaques djihadistes ont fait plus de 70 morts dans le centre du pays. Selon plusieurs sources locales, les assauts ont visé plusieurs villages. Des groupes armés affiliés à Al-Qaïda sont accusés d'être à l'origine de ces attaques. Depuis fin avril, le Mali fait face à une offensive d'ampleur des groupes djihadistes et rebelles contre la junte au pouvoir. La Ligue 2 a rendu son verdict sans surprise. Troyes termine champion et monte en Ligue 1. Le Mans doit aussi retrouver l'élite 16 ans après, mais sa montée attend encore d'être officiellement validée. Après l'arrêt définitif du match à Bastia, la rencontre a été interrompue en fin de match après des jets de fumigène, de pétards et de bombes agricoles sur la pelouse alors que les Manceaux menaient 2-0. Saint-Etienne, le Red Star et Rodez disputeront les play-offs en bas de tableau. Amiens descend en Ligue 3. Laval jouera les barrages. Bastia se dirige vers la relégation. Et puis les frères Lebrun et l'équipe de France de tennis de table s'arrêtent en demi-finale des mondiaux par équipe. Les Bleus ont été battus 3-1 par la Chine hier soir à Londres.
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0: Il est 9h.
1: 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Bonjour à tous. Les 5 Français présents à bord du navire de croisière touché par un foyer d'antivirus vont être rapatriés aujourd'hui par vol sanitaire. Le bateau arrive aux Canaries avant l'évacuation des quelques 150 passagers et membres d'équipage. À l'arrivée en France, les ressortissants français seront placés en quarantaine à l'hôpital pendant 72 heures, puis isolés à domicile pendant 45 jours. À ce stade, aucun cas confirmé n'a été détecté sur le territoire français. Jean-Luc Mélenchon fragilise-t-il la gauche pour 2027 ? D'après un sondage Ipsos BVA publié dans la Tribune dimanche, 70% des Français considèrent le leader de la France insoumise comme un handicap pour faire gagner la gauche à la présidentielle. L'étude pointe notamment son agressivité et les polémiques autour de certaines déclarations. Cela dit, ses talents d'orateur restent salués par près d'un Français sur deux. C'est mai à vélo en ce moment, l'occasion d'encourager les déplacements à vélo au quotidien. Et le marché justement évolue, moins d'achats de vélos neufs, davantage d'entretiens et de réparations. Reportage de Myline Desbacq.
2: Ils sont 10% en France à utiliser leur vélo quotidiennement pour se déplacer. Mariana doit faire réparer le sien.
3: Je l'utilise beaucoup. Je dois changer les freins, tout. Mais parce que c'était un investissement pour moi avant.
2: Plutôt qu'acheter un nouveau vélo, elle préfère faire confiance à Alessandro qui est réparateur de vélos à domicile.
4: Il y a un problème de dérailleur.
2: Depuis quelques temps, il a de plus en plus de demandes pour faire réparer les vélos.
4: Les réparations, ils ont augmenté, donc un peu pour des aspects géopolitiques, donc par exemple l'augmentation des prix de l'essence et le fait que le vélo aussi il conjugue bien des petits trajets avec l'efficacité de la rapidité d'un vélo, donc il n'y a pas d'embouteillage, il n'y a pas de problème de parking et on fait aussi un peu de sport.
2: De plus, le vélo permet d'économiser et de réduire son impact environnemental.
1: C'est l'événement sportif du jour. OL Lyon joue un nouveau titre ce dimanche. Les Lyonnaises affrontent le PSG en finale de la Coupe de France à 15h30 à Valenciennes. Match à suivre dès 15h30 sur France 2. Et puis le verdict en Ligue 2, 3 est champion et monte en Ligue 1. Le Mans devrait l'accompagner 16 ans après sa dernière montée, mais doit encore attendre la validation officielle après l'arrêt du match à Bastia. La rencontre a dû être stoppée en fin de match à cause de jets de fumigène, de pétards et de bombes agricoles sur le terrain. Saint-Étienne, le Red Star et Rodez joueront les play-offs. Amiens descend et Bastia est tout proche de la relégation. C'est la fin de ce flash. Excellente journée à tous.
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0: avec cette map monde.
1: Où est-ce qu'on est, nous, aujourd'hui?
0: Nous? On est... Belgique, ici. Elle est où, l'Algérie?
1: Si je te dis que l'Algérie est en Afrique.
0: C'est là?
1: Oui, c'est l'Afrique.
0: Ici.
1: Oui. Et là, qu'est-ce que c'est écrit?
0: Constantine.
1: Et à côté de Constantine, il y a la ville de tes grands-parents qui s'appelle...
0: Mila.

0: Pleuvoir sur les morts.
1: Avant de nous quitter, assure-vous d'y avoir une clé à bord.
2: Soixante.
0: Aujourd'hui, on va aller voir...
2: Marfout.
0: Ton grand-père, on va aller sur sa tombe.
2: Sur sa tombe.
0: C'est une façon de parler. On va aller au cimetière, on va aller sur sa tombe. C'est l'expression.
2: Ah, ok.
0: Donc, tu m'as demandé une prière, ma chérie.
2: Oui.
0: Je viens d'en lire une. Kolo nafsin daikatul maut. Kolo nafsin.
2: Kolo nafsin.
0: Daikatul.
2: Daikatul.
0: Maut.
2: Maut. C'est en anglais?
0: C'est en arabe.
2: Maut, on dirait que c'est en anglais.
0: Maut, c'est la mort.
2: On peut continuer.
0: Tu veux le redire en arabe? Kolo nafsin daikatul maut.
2: Kolo nafsin daikatul maut.
0: C'est pas mal, ça.
2: C'est un peu dur, quand même.
0: Tu peux la dire en français. Je vais te la traduire. Ça veut dire « Toutes les âmes goûteront la mort ».
2: Toutes les âmes goûteront la mort.
0: Pourquoi tu voulais une prière?
2: Pour faire la prière à la tombe de Marfout, puis après pouvoir faire un vœu.
0: Il y en a plein de sortes. Je trouvais que celle-ci était jolie. Qu'est-ce que ça veut dire pour toi? Toutes les âmes goûteront la mort.
2: Ça veut dire que tout le monde vit et à un moment on meurt. Tout le monde.

0: renvoyer les morts.
1: Dès que c'est un rapatriement de corps, alors notre devoir à nous, c'est de positionner le défunt de façon à ce qu'il soit orienté vers sa droite. Et alors, les nœuds du linceul sont ouverts. C'est comme si c'était sa tombe préliminaire.

0: Ça ressemble à un grand jardin avec des fleurs et des tombes. C'est très joli. Ils sont différents du cimetière en Belgique. C'est quoi encore la prière ?
1: Kulu nafsin daikatul maut.
0: Kulu nafsin daikatul maut. Moi, je voudrais être enterrée. Non, je ne serais morte.
1: Pourquoi tu dis ça ?
0: C'est parce que, comme ça, tes proches qui ne sont même pas encore décédés peuvent te faire un signe. Et puis en cimetière, c'est assez calme pour te faire reposer dans ta tombe.
1: Ils ont besoin de calme.
0: Oui. Et je pense que moi, j'ai besoin d'ombre.
1: Quel chaud, hein ? On y est presque. Mon grand-père, il est tout en haut de la colline.

0: Ça, c'est un couvercle en zinc qui sera mis sur le caisson en zinc qui est à l'intérieur.
1: Et à l'aéroport, il sera hermétiquement fermé. Et à ce moment-là, ils apposent les scellés sur place.

0: La dernière fois que je suis venue toute seule. Il pleuvait. La dernière fois, il pleuvait sur les morts. Regarde ici, comment on prend soin des tombes. Elles sont ouvertes par le dessus.
1: Pourquoi ?
0: On doit laisser un contact entre les éléments naturels, entre la terre et le ciel.
1: C'est celle-là la tombe de la faute.
0: Non, on va avancer.

Et là, c'est l'emballage du cercueil qui se fait. Au niveau de l'hygiène, on utilise du plastique cellophané pour envelopper tout le cercueil. Parce que, bon, il y a l'aspect extérieur qui désigne un cercueil, mais au niveau visuel, il doit être enveloppé, caché, au niveau de tout le manutention à l'intérieur de l'aéroport et pour le chargement dans l'avion.

0: Viens, suis-moi.
1: C'est ça la tombe de la roche.
0: Attends, j'ai un doute, je crois que c'est ici plutôt.
1: Il faut non, de toute façon, ça sera écrit là. Ouais, bah oui.
0: C'est pas celui-là.
1: C'est quel?
0: C'est pas celui-là.

C'est pas n'importe quel avion qui transporte les cercueils. Ça dépend s'il y a l'emplacement spécial pour mettre les cercueils, oui ou non. Parce que dans le compartiment de la soute, il y a l'emplacement bagage et l'emplacement pour le fret, entre autres les cercueils. On va pas, c'est pas du genre à mettre le cercueil et mettre les bagages des gens au-dessus. Hein. C'est pas comme ça que ça marche. Les gens, ils se font des idées pareilles. Des fois, je rigole. Et il y a aussi une règle également. Si jamais le commandant de bord, qui est le seul maître à bord, s'il n'a pas envie de transporter un cercueil, il peut le refuser directement au moment du chargement. Une fois, j'ai eu le cas où un commandant qui était superstitieux, qui lui voulait absolument pas qu'il y ait un mort dans son avion. Qu'il était là simplement pour transporter des vivants et non pas des morts. Il avait refusé.

0: accent il y a.
1: Quelle couleur?
0: Quoi?
1: T'as besoin de quelle couleur?
0: Du vert.
1: Ouais.
0: Une nuance de vert. Du brun. Du noir et du gris. Du jaune. De mauve. De rose. De beige et de bleu. En Algérie, dans le tiroir de enterrer papy, on laisse un couvercle ouvert, comme ça la nature peut repousser sur le cadavre.

0: Ça pouvait donner des petites fleurs.
1: Beige, blanche, rose, mauve.
0: Et en plus, il y avait des insectes qui dévoraient tout.
1: Il mangeait le cadavre et le transformait en fourmilière pour que l'âme parte. C'est très beau. Mais il y avait tellement de plantes qu'on ne pouvait même plus voir la plaque. Enfin, presque.

0: Voilà. Hamlaoui Mahfoud. C'est ici ton grand-père.
1: Comment c'était ?
0: La prière, c'était Kullu Nafsin Dekatun al Maut.
1: Kullu Nafsin Dekatun al Maut.
0: Kullu Nafsin Dekatun al Maut.
1: Kullu Nafsin Dekatun al Maut.
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0: papillon, c'est quoi?
1: Farasha.
0: Farasha. Falasha, fa fa fa fa falasha. Falasha, fa fa fa fa falasha.
1: Ta'ira.
0: Ta'ira. Ta'ira. Ta'ira, ira, ira.
1: Ça veut dire l'avion.
0: Ta'ira. Ta'ira, ira, ira.
1: Tu veux connaître l'abeille?
0: L'abeille, oui.
1: Nahla.
0: Nahla. Nahla. Nahla. Nahla. Nahla, nahla, nahla.
1: Et maintenant, tu m'avais demandé d'apprendre à écrire ton nom.
0: Ah oui, Kenza. Explique-moi.
1: Alors.
0: Arabe, on écrit à l'envers?
1: C'est à l'envers si on prend l'alphabet français. Mais pour les Arabes, c'est à l'endroit.
0: Et chez les Arabes, nous, c'est à l'envers.

0: Ken. Pour l'instant, j'ai que le N. K-N. L'accent là voudra dire A. Kenza.
1: C'est comme ça qu'on écrit Kenza.
0: Oui.
1: Ah, c'est cool. Moi, je vais faire Zach.

0: C'est des
1: prêts. Des prêts, c'est... Aïe, aïe.
2: De lui. J'adore grimper les montagnes. Et je vois tout de suite les chemins qu'on peut emprunter. Et les cavernes où se cachent les minuscules petits serpents.
0: Regarde où on était.
2: On était au

0: Ça devrait être très triste pour toi.
1: Non, c'était pas facile, mais je me suis dit que ce qui était important pour papa, c'est que je respecte ses règles.

0: si moi je devais respecter ses règles.
1: Ouais. Bah moi je suis quand même un peu fâchée que je puisse. C'est ma maman quand même, ou mon papa si c'est lui qui en devait. Il faut quand même sortir de la barrière. Il ne reste plus que les cailloux à faire pour les terminer. Papy, il adore les...

0: Et moi, le jour de l'enterrement?
1: Pleurer.
0: Oui. Et les femmes, elles n'étaient pas admises sur le cimetière.
1: Pas admises.
0: J'ai dû...
1: Tendre.
0: J'ai dû... Oui. De l'autre côté du mur.
1: Quand même, t'es sa fille. Normalement, tout le monde devrait être admis. Non?
0: Oui, ça m'a fait quelque chose de ne pas pouvoir y être.
1: Quand tu attends derrière ce mur-là?

0: Rim El Mauta. Honorer les morts. On va se refaire un rituel où on est présente, un rituel dans lequel on sera présente toutes les deux, alors.
1: Ce sera interdit aux garçons.
0: Interdit aux garçons. En tout cas, nous, on sera là. Et on aura un cycle complet. Grand-père, la fille et la petite fille. Donc on va aller chercher un petit peu de terre de sa tombe. Aller dans le désert et y apporter la terre et la mêler au désert.

0: On est vraiment dans le désert là.
1: Oui.
0: C'est incroyable, c'est vraiment dur à croire.
2: Tu te souviens pourquoi on est venu comme ça aussi?
0: Pour déposer la terre de la tombe de Marfout, mon grand-père, à l'intérieur, car il adorait le désert.
1: Viens voir un peu plus par ici.
0: Le sable, on dirait comme une sculpture. J'ai trouvé un chouette coin.
1: Je te suis, Kenza?
0: Oui.

0: ma chère. On va se trouver ici, ce petit endroit.
1: La terre de papy.
0: On l'a ramenée de Mila.
1: La terre de la tombe de papy.

0: très bon voyage.
1: Voilà, papa. Un désert que tu aimais tant.

On ouvre les mains comme une coupole et puis on récite notre prière.

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1: C'est vraiment un son d'ici, hein.
2: Ouais.
1: Moi, je l'aime beaucoup.
2: On ne trouvera jamais en Belgique.
1: Il faut venir le chercher ici.
2: Bon, mais c'est pas comme si on allait chercher des fraises au marché.
1: Non, c'est pas comme des fraises.
2: Faut l'enregistrer dans nos oreilles. On peut pas le mettre dans une boîte puis l'amener. Mais ils sont immenses. Moi, je monte sur le bras.
3: Sreyer.
4: Oui, vas-y, qu'elles en premier. Ah, il y a un malin. Ouais, c'est il va tenir, le monsieur, il va tenir le dromadaire.
2: La chair et tout, c'est incroyable. Elles bavent encore.

0: c'était quoi?
1: Tu as réfléchi et tu avais dit... Oh, mais alors, on va tous mourir.
0: Oui, on va tous mourir. Et un jour, je pourrai retrouver mes deux grands-pères. Quand je serai morte. S'il y a

0: Donc j'arrivais devant la tombe de mon papy. J'entendais toutes les émeraudes là-bas. Grâce à cette phrase que j'ai réalisée qu'un jour je pourrais quand même les retrouver quand je serais morte, il y a un deuxième monde. Après la mort.
1: Tu crois qu'on est immortel après la mort?
0: Oui. Ou alors après la mort, il y a plein de solutions où tu te réincarnes. Ou il y a un autre monde, puis tu remeurs et tu vas encore dans un autre monde. Ou il n'y a rien derrière. Ou je sais pas, comme t'as dit, où t'es immortel. Je ne sais pas. Personne ne sait puisque personne n'en est revenu.

0: Tu te rappelles, maman, une fois je suis venue te voir, tu m'avais fait un café avec de la torcha dedans.
1: Oui, la torcha, ça pousse. نزيح طواف القهوة يدروا بها الريحة الترشاز يقولوا لها المسك هي الريحة فيها مليحة دير النويرات يحطوها كيما الزهر جي لي بلونتي سور لو توم دو تومبير هابا لي بيان بوسيت كوي سي ان ارب ابخي جيتي غامانيز جي ميتي سور الكافي سا سان بو كوم Comme les fleurs d'oranger, ça vient comme ça. Oui, que l'on récolte, oh là là, aide là, la torchane a de souk, le corvert sa mehfod. Et puis tout le monde, il dit, oh là là, comme elle a poussé. Et mon frère, il dit, parce qu'il pleut trop. C'est pour ça. Mais ça veut dire, ouais, il nous oublie le nard, à bord le. نغرسي بكل ما زادش قدام بي لي زوتر دي نو سي باسكو لوي لي مديا الجاردا لي مديا تو سي بور سا سا بوس كوم سا
0: Excuse moi alors j'avais bu le café tu m'as dit c'est la torcha qui vient de la tombe j'ai sursauté je dis et tu l'as mis dans le café maman mais
1: c'est rien du tout
0: mais ça me faisait un petit peu comme si tu bois Si tu bois papa.
1: Non, moi, j'ai rien. Papa, il a laissé beaucoup de souvenirs. Il y en a beaucoup de souvenirs de lui. C'est tout.

0: C'était Pleuvoir sur les morts. Un documentaire de Yasmina Amlaoui.
1: Avec Jacal Productions. Montage, Roxane Brunet. Mixage, Yvan Anand.
0: Prise de son, Yasmina Amlaoui et Manuel Hermia.
1: Composition musicale et bansuri, Manuel Hermia. Daf et Bendir, Simon Leleu.
0: Avec la participation de Kenza et Malika.
1: Merci à Fatiha et Jamal Bentaher. 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

0: Il est 10h. 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
1: Bonjour à tous. Les 5 Français présents à bord du navire de croisière touché par un foyer d'antivirus vont être rapatriés aujourd'hui par vol sanitaire. Le bateau arrive aux Canaries avant l'évacuation des quelques 150 passagers et membres d'équipage. À l'arrivée en France, les ressortissants français seront placés en quarantaine à l'hôpital pendant 72 heures, puis isolés à domicile pendant 45 jours. À ce stade, aucun cas confirmé n'a été détecté sur le territoire français. Jean-Luc Mélenchon fragilise-t-il la gauche pour 2027? D'après un sondage Ipsos BVA publié dans la Tribune dimanche, 70% des Français considèrent le leader de la France insoumise comme un handicap pour faire gagner la gauche à la présidentielle. L'étude pointe notamment son agressivité et les polémiques autour de certaines déclarations. Cela dit, ses talents d'orateur restent salués par près d'un Français sur deux. C'est mai à vélo en ce moment, l'occasion d'encourager les déplacements à vélo au quotidien. Et le marché justement évolue, moins d'achats de vélos neufs, davantage d'entretien et de réparation. Reportage de Myline Desbac.
2: Ils sont 10% en France à utiliser leur vélo quotidiennement pour se déplacer. Mariana doit faire réparer le sien.
3: Je l'utilise beaucoup. Je dois changer les freins, tout. Mais parce que c'était un investissement pour moi avant.
2: Plutôt qu'acheter un nouveau vélo, elle préfère faire confiance à Alessandro qui est réparateur de vélo à domicile.
4: Il y a un problème de dérailleur.
2: Depuis quelques temps, il a de plus en plus de demandes pour faire réparer les vélos.
4: Les réparations, ils ont augmenté, donc un peu pour des aspects géopolitiques, donc par exemple l'augmentation des prix de l'essence et le fait que le vélo aussi il conjugue bien des petits trajets avec l'efficacité de la rapidité d'un vélo, donc il n'y a pas d'embouteillage, il n'y a pas de problème de parking et on fait aussi un peu de sport.
2: De plus, le vélo permet d'économiser et de réduire son impact environnemental.
1: C'est l'événement sportif du jour. OL Lyon joue un nouveau titre ce dimanche. Les Lyonnaises affrontent le PSG en finale de la Coupe de France à 15h30 à Valenciennes. Match à suivre dès 15h30 sur France 2. Et puis le verdict en Ligue 2, Troyes est champion et monte en Ligue 1. Le Mans devrait l'accompagner 16 ans après sa dernière montée, mais doit encore attendre la validation officielle après l'arrêt du match à Bastia. La rencontre a dû être stoppée en fin de match à cause de jets de fumigène, de pétards et de bombes agricoles sur le terrain. Saint-Etienne, le Red Star et Rodez joueront les playoffs. Amiens descend et Bastia est tout proche de la relégation. C'est la fin de ce flash. Excellente journée à tous.
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0: Il est 11h.
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2: Bonjour à tous. Les 5 Français présents à bord du navire de croisière touché par un foyer d'antivirus vont être rapatriés aujourd'hui par vol sanitaire. Le bateau arrive aux Canaries avant l'évacuation des quelques 150 passagers et membres d'équipage. À l'arrivée en France, les ressortissants français seront placés en quarantaine à l'hôpital pendant 72 heures, puis isolés à domicile pendant 45 jours. À ce stade, aucun cas confirmé n'a été détecté sur le territoire français. Jean-Luc Mélenchon fragilise-t-il la gauche pour 2027? D'après un sondage Ipsos BVA publié dans la Tribune dimanche, 70% des Français considèrent le leader de la France insoumise comme un handicap pour faire gagner la gauche à la présidentielle. L'étude pointe notamment son agressivité et les polémiques autour de certaines déclarations. Cela dit, ses talents d'orateur restent salués par près d'un Français sur deux. C'est mai à vélo en ce moment, l'occasion d'encourager les déplacements à vélo au quotidien. Et le marché justement évolue, moins d'achats de vélos neufs, davantage d'entretien et de réparation. Reportage de Myline Desbac.
3: Ils sont 10% en France à utiliser leur vélo quotidiennement pour se déplacer. Mariana doit faire réparer le sien.
4: Je l'utilise beaucoup. Je dois changer les freins, tout. Mais parce que c'était un investissement pour moi avant.
3: Plutôt qu'acheter un nouveau vélo, elle préfère faire confiance à Alessandro qui est réparateur de vélos à domicile.
5: Il y a un problème de dérailleur.
3: Depuis quelques temps, il a de plus en plus de demandes pour faire réparer les vélos.
5: Les réparations, ils ont augmenté, donc un peu pour des aspects géopolitiques, donc par exemple l'augmentation des prix de l'essence et le fait que le vélo aussi il conjugue bien des petits trajets avec l'efficacité de la rapidité d'un vélo, donc il n'y a pas d'embouteillage, il n'y a pas de problème de parking et on fait aussi un peu de sport.
3: De plus, le vélo permet d'économiser et de réduire son impact environnemental.
2: C'est l'événement sportif du jour. OL Lyon joue un nouveau titre ce dimanche. Les Lyonnaises affrontent le PSG en finale de la Coupe de France à 15h30 à Valenciennes. Match à suivre dès 15h30 sur France 2. Et puis le verdict en Ligue 2, 3 est champion et monte en Ligue 1. Le Mans devrait l'accompagner 16 ans après sa dernière montée, mais doit encore attendre la validation officielle après l'arrêt du match à Bastia. La rencontre a dû être stoppée en fin de match à cause de jets de fumigène, de pétards et de bombes agricoles sur le terrain. Saint-Etienne, le Red Star et Rodez joueront les playoffs. Amiens descend et Bastia est tout proche de la relégation. C'est la fin de ce flash. Excellente journée à tous.
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2: Bonjour à tous, 150 passagers du MV Ondius débarquent ce dimanche à Tenerife sous très haute protection sanitaire. 6 cas d'antivirus ont été confirmés à bord, 3 personnes sont décédées, tous les passagers sont considérés comme des cas contacts à haut risque, même s'ils sont asymptomatiques, ils devront être suivis pendant 42 jours. Bercy se prépare à un possible blocage sur le budget 2027. L'inspection générale des finances va évaluer les risques économiques si le budget actuel devait être reconduit faute de vote au Parlement avant le 31 décembre. Le gouvernement redoute ce scénario à l'approche de la présidentielle. Il parle d'une possible mise en danger du pays. Jean-Luc Mélenchon est-il devenu un problème pour la gauche en 2027? D'après un sondage Ipsos BVA publié pour la Tribune dimanche, 70% des Français estiment qu'il serait un handicap pour une victoire à la présidentielle. Même à gauche, 55% des sympathisants partagent ce constat, en cause notamment son style jugé agressif et plusieurs polémiques. Mais le leader insoumis conserve un atout, près d'un Français sur deux reconnaît ses qualités d'orateur. Stop homophobie porte plainte contre Elon Musk à Paris. L'association vise des propos jugés homophobes publiés sur X contre des magistrats français chargés d'enquêter sur les possibles dérives du réseau social. Elon Musk est déjà visé en France dans une information judiciaire liée notamment à la diffusion d'images pédopornographiques sur X. Il manque aujourd'hui des piscines pour apprendre à nager. C'est ce que dit la Fédération professionnelle de la piscine, Julie Pierret.
3: Oui, près de 400 bassins publics font défaut sur le territoire avec de fortes inégalités en fonction des régions. Certaines collectivités n'en disposent pas du tout ou uniquement en été. Un problème alors que les noyades ont augmenté l'an dernier avec plus de 1400 cas recensés. Autre constat, des équipements trop vieux, souvent construits dans les années 70 et aujourd'hui très coûteux à rénover. Pour répondre à cette situation, la Fédération propose notamment d'ouvrir davantage les piscines privées dans les campings ou les hôtels à des cours de natation. L'idée, c'est d'améliorer l'apprentissage et de prévenir les accidents dans un pays qui compte plus de 3,5 millions de piscines privées.
2: Merci Julie. Et puis c'est le grand rendez-vous sportif du jour. OL Lyon peut décrocher un nouveau trophée ce dimanche face au PSG en finale de la Coupe de France. Coup d'envoi à 15h30 à Valenciennes. Le match sera diffusé sur France 2. Voilà pour l'essentiel de l'actualité de ce dimanche. Excellente journée à tous.
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Bonjour à toutes et à tous, je suis Giovanna, une bénévole de la Passerelle des Vallées et je suis vraiment très heureuse d'animer de nouveau cette émission, qui est une émission qui s'appelle, qui est la suite logique de notre journal Le Plein Chaud, le journal des bonnes nouvelles. Et l'émission s'appelle effectivement Le Plein Chaud, l'émission des bonnes nouvelles. Et aujourd'hui, on va dédier cette émission à la Passerelle des Vallées, à toutes ses activités, au travail qu'elle fait sur tout le territoire de la vallée de Lérieux. Et j'aurai vraiment le plaisir de présenter les nouveaux visages de notre association. Ce sont tous des bénévoles, sauf un employé, un salarié, qui de bénévole est devenu salarié, et une magnifique stagiaire qui nous vient de notre belle vallée. Une petite note musicale et on revient à votre présentation.

0: Et voici donc le moment de présenter tous les intervenants qui sont autour de notre table. Je leur laisse la parole.
1: Moi, je m'appelle Pierre et je suis là pour parler peut-être de choses pas très drôles, parler du deuil.
2: Et moi, je m'appelle Étienne et voilà, j'étais bénévole avant et maintenant je suis passé salarié à la Passerelle des Vallées.
3: Moi, c'est Maria et je donne bénévolement des cours de français aux réfugiés, mais pas que, aux étrangers de la vallée.
4: Et enchantée, moi c'est Fanny et aujourd'hui je suis là en tant que stagiaire à la Passerelle pour un stage long de à peu près 4 mois.
0: Et après ce beau tour de table, qu'est-ce que j'aimerais vraiment, en deux mots, que chacun de vous me dise, qu'est-ce que pour vous la Passerelle des Vallées ? Fanny.
4: Je commence ?
0: Oui.
4: Alors pour moi, de l'aperçu que j'ai pour le moment, la Passerelle c'est vraiment le partage en termes de connaissances, de compétences et d'humains, et l'écoute qui est très présente et très importante.
3: Moi, je fais bon élève, on m'avait dit deux mots. Contribution en joie.
2: Et pour moi, la Passerelle des Vallées, c'est un espace de vie sociale. Je dirais que c'est le lien entre les personnes, entre les générations et... Et aussi une passerelle par rapport à ce qui se fait dans la région avec les autres associations. Donc, ce n'est pas que auto-centré, c'est vraiment un lien de l'intérieur vers l'extérieur et vice-versa.
1: Alors, pour moi, la passerelle, comme je l'ai dit tout à l'heure, c'est un lieu essentiellement de convivialité. Le simple mot de passerelle nous invite à passer effectivement d'une rive à l'autre et de se rencontrer.
0: Et moi, je voudrais ajouter une chose, parce que la passerelle, pour moi, ça a été vraiment une découverte de comment une association peut fonctionner autrement. J'étais pendant très longtemps à l'université populaire, on a un type de fonctionnement un peu plus, comment dire, peut-être plus vertical. Et on a besoin, et moi, je me rendais compte vraiment de la difficulté qu'on a toutes les associations ont, pour faire rentrer de nouvelles personnes, de nouveaux bénévoles. C'est difficile aujourd'hui de faire en sorte que les gens s'engagent à long terme dans une association. Et je trouve que le mode de fonctionnement de la passerelle est vraiment un exemple que beaucoup d'associations devraient suivre. La preuve en est qu'il y a plein de bénévoles qui viennent, qui font des choses, qui partent, qui reviennent. Et pour moi, ça a été un enseignement magnifique. Je suis très contente d'avoir passé la porte de la passerelle et pouvoir faire ce que je fais. Voilà. Alors, vous voyez qu'ici, déjà, les compétences sont diverses et variées. Donc, on va essayer d'approfondir un peu le caractère et tout ce que ces magnifiques personnes donneront à la passerelle pour qu'elle puisse s'émanciper, s'évoluer et présenter de plus en plus d'activités. Et donc, je laisse la parole à Étienne. Et alors, je sais que tu as passé un temps en tant que bénévole à la passerelle et que depuis maintenant, tu es salarié. Alors, dis-nous un peu par quel chemin tu es passé pour arriver à la passerelle, qu'est-ce que tu y fais et qu'est-ce que tu y proposes ?
2: Alors moi, je ne pensais pas que j'allais venir en Ardèche. Et mes parents, ils avaient besoin d'aide, ils sont un petit peu en perte d'autonomie. Et donc du coup, je me disais, c'est l'occasion. Moi, je suis un peu dans une période de transition dans ma vie. Et voilà, je suis venu les rejoindre, mais être enfermé entre quatre murs, c'était juste pas possible. Il fallait que je rencontre du monde. Donc du coup, je cherchais une association qui aurait des activités tout d'abord qui m'intéressent. J'ai toqué à la porte de la passerelle, j'ai ouvert et j'ai rencontré Nathalie. Et dès le premier échange, je me suis dit, c'est bon. Je ne me suis pas trompé, je suis au bon endroit. Alors que je ne connaissais pas tout à fait toutes les activités qu'il y avait. Et enfin, une association qui proposait une grande diversité d'activités. J'aimais beaucoup aussi les valeurs aussi de la passerelle, l'accueil inconditionnel. Et puis, je me suis dit, je vais m'engager dans des activités qui m'intéressent d'abord. J'avais les cafés papotes, j'aimais bien aussi les marmites partagées. partout où il y avait des échanges en fait avec les gens, entre les gens, et ça me plaisait beaucoup. Et petit à petit, j'ai proposé d'autres choses.
0: Parce que toi, tu faisais aussi les astuces d'Étienne, non ?
2: Oui, c'est vrai, les astuces d'Étienne, c'était les bons tuyaux un petit peu, et c'était pour dire comment on pouvait acheter des choses moins chères, renégocier aussi des contrats pour les mobiles, pour les forfaits internet, pour les mutuelles, arrêter de jeter de l'argent par les fenêtres en fait.
0: Oui, c'est ça. Et donc ça t'a vraiment permis de, non seulement de connaître le fonctionnement de la passerelle, mais les gens qui sont là, et du coup l'idée de travailler en tant que salarié, ça t'a plu.
2: Oui, oui, ça, c'est pas moi qui en ai fait la demande, on est venu me proposer, naturellement ça faisait 15 mois à peu près que j'étais bénévole, donc comme j'étais un peu engagé dans l'association, c'est venu naturellement, et je me suis dit oui, moi j'aime ça, donc on continue dans ce statut-là.
0: Et on peut faire un petit coucou à Estelle, que tu remplaces dans les animations. Je crois, si j'ai bien compris, tu remplaces un peu tout le travail que Estelle faisait avant. Donc, coucou Estelle, merci beaucoup pour tout ce que tu as fait pour nous. Vraiment, merci.

0: Et voici donc avec nous Fanny, que j'ai présentée comme une jeune ardéchoise compétente au service de la défense de l'environnement. Je t'ai qualifiée comme ça parce que c'est comme ça que je te vois. Et tu es en train de faire un stage, un long stage, à la Passerelle des Vallées dans le cadre de tes études. Et là, tu le fais pour coordonner un projet qui est en cours de naissance et de d'avancement, qui sont et les jardins partagés d'un côté et la création d'un jardin pédagogique et festif. Alors, tu peux nous en parler un peu plus, nous dire quels sont tes objectifs, qu'est-ce que tu as envie de faire et comment tu es arrivée à la Passerelle.
1: Ouais, bien sûr. Alors, je vais commencer par comment je suis arrivée à la Passerelle. Un peu par hasard, même si je ne crois pas trop au hasard, je cherchais un stage d'insertion d'une semaine pour le début de mon année de licence professionnelle. Et au même moment, ma mère a commencé à me parler d'une structure qui s'était montée il n'y a pas si longtemps, où elle était un peu... Elle connaissait un peu, elle faisait un peu de bénévolat, c'est intéressant dans le cadre de son travail. Et du coup, je me suis dit, mais ça peut carrément matcher avec mon parcours, avec ce que je cherche et avec ce que je suis. Donc, j'ai rencontré pour la première fois Nathalie et Giovanna. On a discuté, on a échangé sur qu'est-ce qu'était la passerelle, les valeurs, l'accueil, l'écoute. Et ça a bien résonné en moi. Donc du coup, j'ai fait mon stage d'insertion. Et après, je suis revenue début mars pour mon stage long. Du coup, parce que moi, je suis en licence professionnelle, coordination de projet, éducation à l'environnement et au développement durable. C'est très long, mais c'est très bien. Et on a un stage long de 3 à 6 mois dans le cadre de notre année. Et donc moi... Ma mission principale, c'est, comme l'a dit Giovanna, la recréation d'un jardin partagé, pédagogique et nourricier sur, un terrain qui est situé aux Ollières-sur-Eyrieux, le long de la Dolce Via. Et donc, mes missions principales, c'est tout ce qui est recherche de financement, régularisation des structures de l'existant et le partenariat qui est donc avec l'association L'Oasis des Futurs, qui est une association d'éducation à l'environnement, et qui s'occupe de la partie pédagogique des jardins, tandis que nous, à la Passerelle, on est plus sur la partie nourricier et mise en œuvre du projet. Et bah, franchement, on est en train de développer ce petit coin qui est très sympathique, avec des endroits où c'est des parcelles des parcelles personnelles. Ouais, voilà.
0: C'est le principe même des jardins partagés.
1: C'est ça. Ouais. Des parcelles communes qu'on tout le monde utilise et ce qui va être développé, c'est-à-dire des endroits un peu plus pédagogiques avec le jardin des sens, avec les 5 sens qui vont être développés, le jardin un peu... pédagogique où on va pouvoir accueillir des animations nature, des animations sociales pour que finalement cet endroit qui initialement était un jardin, un espace agricole, se transforme en un lieu de mixité sociale qui accueille tout le monde, qui est à l'image des valeurs de la passerelle et de l'association de l'Oasis. Et donc mixité, accueil inconditionné, franchement ouvert à tout le monde, parce que c'est quand même le principe, c'est de faire vivre ce lieu avec les habitants, avec les actrices qui vont pouvoir s'emparer du projet.
0: Et j'adore ton actrice. Et nous commençons déjà à recevoir des groupes d'élèves.
1: Voilà.
0: Parce que je t'ai vu sur le terrain avec l'enseignante et puis avec Jérôme, qui est un des animateurs à l'éducation de l'environnement. Comment ça se passe?
1: Eh ben, c'est un partenariat entre donc, la structure de l'Oasis, l'école de CM1, la classe de CM1, CM2 du village, et l'OFB, qui est l'Office français de la biodiversité, qui a permis de financer un projet sur 3 ans qu'on appelle une aire terrestre éducative, et qui est là pour apprendre aux élèves, aux enfants, le vivre en société, la prise de décision collective, comment est-ce que ça se passe, les conseils, et à sensibiliser sur la biodiversité qu'on trouve dans nos jardins, autour de chez nous, pour avoir vraiment ce mélange et ces apports qui sont intéressants finalement à cet âge-là et à tout âge.
0: Et d'ailleurs, ce projet peut être vraiment présenté dans plusieurs autres écoles. Ce qui est intéressant, c'est d'en parler aujourd'hui, parce que d'autres écoles primaires dans la vallée de l'Eyrieux pourraient véritablement aussi participer à ce type de projet qui sont vraiment ouverts. L'OFB, l'Office français de la biodiversité, a encore, espérons-le, les moyens de pouvoir faire ces actions. Profitons-en, je fais un appel à tous les enseignants des écoles primaires. Si vous avez vraiment envie de faire quelque chose au niveau de l'environnement, c'est un excellent projet et il est financé par l'OFB. Je ferme la parenthèse.
1: Voilà. Et d'ailleurs, on parle beaucoup d'écoles primaires parce que ça concerne l'école dans la nature, mais c'est aussi ouvert au collège.
0: Ouais.
1: Collège.
0: Ouais.
1: J'ai travaillé dans le cadre d'un projet scolaire sur l'éducation dehors dans le secondaire.

0: les échanges que j'ai pu avoir, c'est très gratifiant. Et il y a, si ça vous intéresse, il y a le réseau du FREN, qui est le réseau national, qui est en train de mener une recherche-action à ce sujet sur l'enseignement dehors dans le secondaire, et qui a beaucoup d'outils à partager pour l'enseignement dehors, du coup, chez les primaires, et qui est vraiment intéressant, vraiment très complet dans ce qu'il propose.
1: Merci beaucoup pour tout ça. Et ton avenir, tu le vois où ? Tu le vois dans notre vallée ou tu le vois ailleurs ?
0: Bah, je le vois comme un peu dans la vallée parce que j'ai toujours vécu. Ma maman, elle est encore là. Mon père aussi, de temps en temps. Mais moi, je me vois quand même un peu découvrir la France. J'ai quand même un peu commencé Lyon, la Lozère. Mais pourquoi pas la prochaine étape dans le Jura ou autre part. Mais je reviendrai, évidemment.
1: Avec plaisir, on t'attendra.
0: Merci.
1: Petite musique.

0: Pierre, qui est un médecin maintenant à la retraite, et que tout, je pense que plusieurs personnes dans la vallée connaissent, puisqu'il a été médecin généraliste à
1: Saint-Martin-de-Valamas pendant quelques années.
0: Voilà. Aujourd'hui, Pierre est à la retraite et il anime des cercles de réflexion et de soutien aux personnes qui vivent un deuil. Et donc, je lui laisse la parole pour qu'il présente un peu son action et surtout voir comment il pense concrétiser sa relation avec la passerelle à travers quelles activités qu'il va proposer.
1: Alors, oui, c'est vrai, je connais bien la vallée, cette vallée de Lérieux, et j'ai découvert la passerelle, parce qu'après ma retraite, on ne s'arrête pas quand on est médecin, et puis à la suite d'un drame personnel, je me suis intéressé effectivement à l'accompagnement des gens en deuil. Alors, j'ai fait une formation spécifique, dans le cadre de la Fédération internationale de vivre son deuil, et je propose depuis quelques années dans d'autres structures l'accompagnement des gens en deuil. Et puis, c'est quand même une situation qui est très pénible à vivre, mais c'est aussi l'expérience la plus partagée au monde. On a tous connu des deuils, que ce soit, quel qu'il soit. Et alors, comment on les a vécus, ça, c'est une autre question. Alors, rapidement, je peux dire quand même que le deuil, ça se vit comme une blessure profonde. C'est la rupture d'un lien d'attachement. Et vous imaginez que si on vous coupe un bras, c'est quand même extrêmement douloureux. C'est à peu près le vécu d'un deuil, même s'il était prévu, même s'il était attendu. Et il y a un certain nombre de phases par lesquelles la personne endeuillée va passer. Et avec beaucoup d'émotions, beaucoup de difficultés. Il faut savoir qu'un deuil, c'est une douleur qui est vécue tant sur le plan psychique que sur le plan émotionnel, que surtout sur le plan physique et sur le plan sociétal. Rapidement, l'émotionnel, vous le comprenez, il y a beaucoup d'émotions qui vont monter, des peurs, des angoisses, et beaucoup d'autres souffrances émotionnelles. Il peut y avoir effectivement le corps qui parle, parce que les gens endeuillés, très souvent, se sentent fatigués, épuisés. Ils vont consulter des médecins qui ne vont rien trouver, parce qu'en principe, les gens n'ont rien. Et puis sociétal, parce que le vécu de deuil, c'est une expérience qui est personnelle. Et les gens autour ne comprennent pas forcément ce qu'on vit. Alors, on propose effectivement, dans les accompagnements, on propose d'explorer toute cette souffrance. Parce qu'il faut effectivement passer par la phase d'acceptation, la phase de reconnaissance, pour pouvoir, après, pouvoir se reconstruire. Ce qui est souvent très difficile, et ça peut prendre des années. Et le deuil, c'est la constitution d'une cicatrice. Et cette cicatrice, comme toutes les cicatrices, elle est totalement indélébile. C'est-à-dire qu'on la garde toute sa vie. Mais comme toute cicatrice, au fil des années, elle peut devenir finalement quelque chose comme un simple souvenir. Et on peut parler de la personne disparue sans souffrance, mais toujours avec des émotions. Et c'est ce qu'il faut comprendre. Alors, ce qu'on appelle le travail de deuil, c'est justement prendre conscience de toutes ces émotions, de les affronter, tout simplement. Et en les affrontant, on peut se reconstruire et réinvestir la vie.
0: Est-ce que tu peux participer à ce type de rencontre tout de suite après qu'un deuil te touche, quoi? Je me demande quoi, si quelqu'un très proche meurt tout de suite, est-ce que j'ai vraiment la capacité, tu vois, de venir dans un groupe pour dire ma souffrance? Ou est-ce qu'il faut du temps? Quel est le chemin qu'une personne doit faire?
1: Alors, la question est très bonne. Il faut savoir qu'en fait, dans les premiers temps, on va dire que sur une période de un mois, deux mois, la personne en deuil n'est pas apte à intégrer un groupe de parole. En général, il faut attendre quand même 3-4 mois avant d'intégrer un groupe de parole, parce que dans les groupes de parole, on va être confronté à d'autres personnes qui ont vécu aussi des choses du même ordre. Je dis attention, il n'y a pas de deuil identique. Chacun vit son deuil en fonction de sa propre structure émotionnelle, de sa propre histoire et du type de relation particulière qu'on avait avec la personne décédée. Alors, pour intégrer, vous savez, dans les groupes de parole, moi j'ai vu des gens qui intégraient le groupe parce que ça faisait des fois 2 ans, 3 ans, 4 ans, voire plus que le deuil avait eu lieu et en fait ils avaient toujours une souffrance. Il n'y a pas de délai. Et il faut bien comprendre qu'un processus de deuil se compte pas en semaines, il se compte en années. Il faut bien voir ça dans la tête. Et que pendant cette période, la personne en deuil se sent très souvent incomprise par son entourage. Parce que l'entourage ne comprend pas ce que la personne vit. Et on se met pas à sa place, si vous avez bien compris.
0: Et comment tu vois l'articulation de ce projet qui, moi, je trouve vraiment très chouette, très important, parce qu'on est un peu nu face à la douleur d'un deuil, quoi. On ne sait pas très bien comment on le prendre. Et au niveau des activités de la passerelle, comment tu penses intégrer tout ça?
1: Alors, d'une part, je fais partie du dispensaire de médecine naturelle de Saint-Sauveur-Montagu, et c'est dans ce cadre que j'interviens en partenariat avec la passerelle, parce que moi, la passerelle, la philosophie de la passerelle, je trouve que c'est très chouette. Hein, c'est un lieu de convivialité absolument extraordinaire et qui est un lieu de rencontre. Et il suffit d'appeler la passerelle, où on va vous donner par téléphone et on vous donnera mes coordonnées. Alors, je voudrais rajouter quand même qu'on a un groupe de parole qui va démarrer en septembre. Et les groupes de parole, les participants s'engagent pour une année avec une séance par mois, les deux premiers mois étant plus ouverts, c'est-à-dire qu'on peut intégrer quelqu'un sur les deux premiers mois. Et sur ces deux premiers mois, on va faire deux séances, parce qu'en général, il y a beaucoup d'émotions qui sont émises à ce moment-là. C'est le premier point. Le deuxième point, c'est que les réunions se font dans les locaux de la Passerelle des Vallées. Et ensuite, il faut savoir que dans le cadre des activités du dispensaire de médecine naturelle, il y a actuellement la mise en place de deuil concernant la périnatalité. C'est-à-dire, la périnatalité, c'est aussi bien les enfants, les nouveau-nés qui meurent dans les premières semaines de vie, que les avortements ou que les fausses couches. Et pour avoir contact, c'est tout simplement appeler la Passerelle des Vallées ou le dispensaire de médecine naturelle de Saint-Sauveur-Montagu.
0: Merci beaucoup. Un petit peu de musique ?

0: Et voici notre dernière intervenante bénévole autour de cette table, Maria, jeune ukrainienne russophone qui vient d'intégrer le groupe de la passerelle. Et elle donne des cours de donc, français, langue étrangère, à des Ukrainiens qui sont déjà dans la vallée depuis un certain nombre d'années et aussi à des étrangers pour qui le français est une langue encore inconnue, quoi. Donc toi, je sais que tu as un parcours, voilà, un beau parcours, très atypique. Et comment tu es arrivé ici à la passerelle et qu'est-ce qui t'a fait choisir l'association pour déployer toutes tes capacités et tes compétences?
1: Alors, moi, ça fait un an que je suis en Ardèche et étant dans cette jolie, magnifique vallée de l'Eyrieux que j'adore, eh ben, venir vers ce lieu plein de vie, plein de sociabilité, plein de connexions comme la passerelle de vallée, bah, c'était nécessaire, je pense, important. Déjà, j'étais attirée par plein de propositions, voilà, et je me souviens que je suis venue un jour de portes ouvertes ou quelque chose comme ça. Et je suis très vite tombée sur Nathalie, et Nathalie m'a accueillie. Je trouve qu'elle incarne par, je ne sais pas, sa posture corporelle, comment elle s'exprime, bah, les valeurs de la passerelle. Du coup, j'étais vite adhérente, on va dire, à tout ce qui se passe à la passerelle. Et c'est elle, d'ailleurs, qui m'a passé l'idée. Et pourquoi tu proposerait pas des cours de français. Il y a pas mal de réfugiés ukrainiens dans le coin, même s'ils ont fait des cours proposés bah, par, je sais pas, la municipalité, le gouvernement à Priva, bah, elle manque encore de compétences linguistiques, ça les aiderait, etc. Et moi, bah, c'était tout à fait naturel de répondre présente à cette invitation. Effectivement, j'ai un parcours international. J'ai cette sensibilité, comme j'ai, en fait, un de mes rêves, c'est de travailler dans l'humanitaire, dans des organisations internationales, et voilà, ça a fait tout de suite la connexion. Et donc, c'est depuis mi-décembre, je crois, à peu près, que j'y suis. Je suis régulière. Bon, j'ai dû sauter un ou deux vendredis, mais sinon, voilà, j'ai été régulière à donner les cours de français. Et là, tout récemment, se sont rajoutés des anglais. Et donc, j'ai dû voilà, leur donner la place. Maintenant, j'ai scindé en deux le cours. Il y a une heure pour les Ukrainiens, une heure pour les Anglais. Et moi, bah, ça me fait pratiquer ma langue maternelle, l'anglais que j'adore, le français, bien sûr. Avec toi, Giovanna, on parle italien. Bah, je suis servie, c'est magnifique. Moi, les langues, c'est... En fait, je suis autant de fois citoyenne du monde, finalement, que voilà, le nombre de langues que je parle, c'est vraiment, ça fait partie de mon identité.
0: Mais tu as aussi plein d'autres choses dans ta sacoche, ma chère Marie. Je sais que tu as d'autres compétences qui sont vraiment intéressantes, puisque je t'ai vu exercer, et je trouve très, très, très beau ce que tu fais avec beaucoup, beaucoup de sérieux. Tu peux nous en parler? Je parle en particulier de ta connaissance en astrologie qui fait que quand tu nous fais un thème astral, vraiment c'est quelque chose de... Ça va au-delà du thème astral banal, sur la chance ou pas chance, c'est pas ça. C'est vraiment comment analyser le parcours spirituel d'une personne. Et je trouvais ça tellement beau. Tu as envie d'en parler, de dire deux mots?
1: Je ne m'y attendais pas du tout, mais merci beaucoup pour ta question. Effectivement, en fait, je dis toujours que l'astrologie, c'est encore une autre langue que je maîtrise, qui est universelle, parce qu'en fait, je décode ce graphisme qui sont voilà, les planètes, le thème natal.
2: C'est la langue des étoiles.
1: Exactement. Et en fait, je me nomme interprète des étoiles. Vraiment, j'ai développé des petites cartes de visite et tout. Je me nomme interprète des étoiles, parce que je suis interprète linguistique. Et interprète des étoiles. Donc pour moi, c'est une langue en plus, à part entière. Et bah, c'est un univers où j'ai plongé à un moment donné à bras et corps avec un maître d'astrologie avec qui je me suis formée. Et avant, j'étais consommatrice des blogs d'astrologie. C'était juste une passion comme ça qui me consumait presque. Voilà. Mais jusqu'à ce que je me forme, voilà, c'est devenu après structuré, une vraie méthode. Et après, bah, voilà, j'allie mon intuition, comment dire, mon ouverture vers la personne. Parce qu'en fait, il ne faut pas faire de l'astrologie un dogme ou quelque chose que tu colles à la personne comme un badge, voilà. C'est interprété, certes, mais en fait, il y a une amplitude d'expression des énergies. Donc, en fait, c'est pas collé à la personne ce qu'elle est, c'est la questionner comment elle le vit. Parce que en fait, un thème natal, ben, en gros, c'est un cadre dans lequel on évolue, mais l'amplitude d'expression des énergies, voilà, elle peut varier, et c'est ça qui est génial. Ça veut dire qu'on a une marge d'évolution, on a une marge de changement, de tout. On peut respirer dedans, c'est pas une fatalité, voilà.
0: Et est-ce que ces compétences, tu pourrais éventuellement les traduire par une activité que tu pourrais proposer, par exemple, à la passerelle? Ou c'est quelque chose qui est trop, comment dire, trop personnel ou trop, je ne sais pas, je te pose la question.
1: Alors, c'est certes, pour avoir une lecture profonde d'une personne, il faut la recevoir personnellement. Ça, c'est certain. Par contre, avant d'arriver dans la vallée, j'habitais à Marseille où j'ai pu développer des ateliers collectifs que j'ai pris énormément de plaisir à animer. Et en fait, oui, ça serait en fait une chouette opportunité pour moi de continuer sur cette lancée. J'adore animer des ateliers collectifs. Donc, ça prend plus une dimension pédagogique et surtout, en fait, faire, comment dire, expérimenter aux gens une approche pragmatique de l'astrologie. Parce que souvent, on a l'impression que c'est très déraciné, déconnecté de la réalité. C'est de la symbolique. D'accord, il y a un signe, il y a de l'eau. Mais en fait, comment ça s'applique à ma vie, en fait? Mais moi, c'est tout l'inverse. Enfin, l'astrologie, c'est une science vivante qui s'applique à notre vie, qui nous guide réellement, qui nous connecte à qui nous sommes, etc. Donc, à voir. J'avoue, c'est quelque chose dont j'ai parlé à Nathalie depuis le tout début. Et bah, elle a été ouverte, hein, mais ça n'a pas... Voilà, moi non plus, je n'ai pas poursuivi pour l'instant cette recherche parce que bah, il faut voir qui serait intéressé, effectivement. Et peut-être que moi, j'avais aussi besoin de me faire un petit peu connaître auprès du monde local. Et puis, bah, à voir, la porte reste ouverte. Merci pour ta question.
0: Eh bien, comme vous voyez, chers amis et chers auditeurs, à l'intérieur de la passerelle, il n'y a que des compétences les plus étranges, les plus belles, les plus... Enfin bref, quoi, c'est un vrai monde plein de vie et de vivre ensemble. Et c'est vraiment, voilà, la passerelle, c'est vraiment un lieu adorable pour y vivre, pour y passer, pour faire des choses. Donc, petite musique, et puis on vous donnera toutes les activités prévues pour le mois prochain et une petite conclusion amicale.

0: Comme tous les deuxièmes mardis de chaque mois, la passerelle propose également un café papote à Gluiras, le mardi 12 à 14h dans la salle des associations. Ensuite, le vendredi 15 mai, la passerelle des Vallées propose un repas à prix libre à l'occasion du festival Roule-Maloutre. C'est de 10h à 14h sur la place de la gare aux Ollières, sur Eyrieux. Il y a aussi des cafés papotes. Café papote, par exemple, à Chalencon, le jeudi 28 de 14h à 17h dans la salle de la cantine de l'école. Depuis peu, il y a également un atelier numérique. Je propose mon aide pour les personnes qui ont des difficultés avec le téléphone portable, la tablette, l'ordinateur, faire des démarches en ligne également, comment s'en sortir, envoyer un mail, intégrer les photos, créer des albums, etc.
1: Et est-ce que tu as pris en compte aussi l'intelligence artificielle ?
0: Oui, on en parle également, mais ça dépend aussi des besoins de chaque personne. Donc je m'adapte aussi à chaque groupe. Effectivement, c'est une bonne idée de parler de ça, de parler également des dangers du numérique, des addictions qu'on peut avoir également au niveau des réseaux sociaux. Donc, je parlais du Café Papote à Chalencon le 28 de 14h à 17h. Et donc, on fait de 17h à 19h l'atelier numérique à Chalencon. Marmite partagée à Alliandre, à Saint-Maurice en Chalencon, le samedi 6 juin en partenariat avec l'Abbé Pic. Retrouvons-nous également à 9h30 pour cuisiner et à 12h30 pour partager le repas. L'après-midi, il y aura une projection du documentaire sur des parcours de vie singuliers. Vous pourrez découvrir également plein de personnes différentes. C'est vrai que chaque fois, on fait dans des lieux différents, donc c'est assez sympa de rencontrer des nouvelles personnes. Et bien sûr, on fait du covoiturage. On organise ça à la passerelle pour permettre aux gens qui n'ont pas de voiture d'y aller. Et puis, le prix de l'essence, voilà quoi. Pour plus d'informations, vous pouvez appeler la passerelle au 06 98 55 88 83. Il y a également une cantine solidaire aux sources le 6 mai et le 20 mai. Donc une cantine solidaire, voilà, c'est des produits qui sont proposés par les agriculteurs en local, des produits bio, et il y a un prix de revient, il y a un prix libre également, et donc voilà, les gens donnent un peu en fonction de ce qu'ils peuvent et de ce qu'ils veulent donner.
1: Et qui sont les cuisiniers ?
0: Et les cuisiniers, il y en a beaucoup, je ne les connais pas tous. Il y a Sylvia, il y avait Craig, t'as d'autres...
1: Il y a des bénévoles aussi de la passerelle.
0: Il y a des bénévoles de la passerelle aussi, bien sûr. Et je n'ai pas tous les prénoms en tête, excusez-moi, mais bon voilà, on pense à vous. Il y a aussi des nouveautés à la passerelle. Il y a après-midi Scrabble au local de la Passerelle des Vallées, à Auzolières-sur-Eyrieux, tous les 15 jours, de 14h à 16h. Prochaine date, le mardi 5 et 19 mai. Pour plus d'informations, vous pouvez contacter la Passerelle des Vallées. Atelier de broderie tous les vendredis, de 14h à 17h à Gluiras. Atelier numérique à Chalencon, je vous l'ai déjà dit. Atelier numérique également à Beauvaine, le jeudi 14 mai, de 16h à 18h. Et à Beauvaine, c'est tous les deuxièmes jeudis du mois. On a également l'intention, parce qu'on m'en a fait la demande, de proposer un atelier numérique aux Ollières-sur-Eyrieux. Il est possible qu'on en fasse d'autres encore prochainement.
1: Ah, c'est très bien. Moi, j'aimerais qu'on fasse vraiment un atelier sur l'intelligence artificielle. Je trouve que c'est vraiment important. Je l'ai vu quand on a fait l'émission sur les jeunes et le numérique, comment les jeunes ont besoin vraiment de cette formation. Parce que on fait peur à tout le monde sur l'IA, mais est-ce qu'on sait comment elle fonctionne, comment on peut l'utiliser, quel type d'outil? Bref, je te lance l'idée pour que tu en fasses une spécifique qu'il y a. Voilà.
0: Oui, tout à fait.
1: Parenthèse.
0: C'est prévu, effectivement. Et puis, il y a des formations qui seront proposées, des stages, et on n'hésitera pas à également informer là-dessus. Donc, c'est et pour les salariés, mais également pour les bénévoles, pour savoir comment un peu circuler sur Internet, apprendre le vrai du faux, et y compris dans l'IA, en fait, hein, quelles sont les dérives et tout ça. Mais c'est un outil aussi extraordinaire. Donc, on ne va pas non plus diaboliser les choses. Ça dépend ce qu'on en fait. Si vous voulez contacter la Passerelle des Vallées, vous pouvez aller voir le site Internet, lapasserelledesvallées.fr. Vous pouvez aussi nous écrire par mail à lapasserelledesvallées@gmail.com et nous appeler au 06 98 55 88 83.
1: Et alors, vraiment, à titre de conclusion, quoi, parce que quand je vois toutes les compétences, la bienveillance des gens qui sont autour de cette table, tout ce qu'on est capable de donner et de recevoir aussi, je veux vraiment dire un énorme merci à tous les bénévoles de la Passerelle des Vallées. Vous êtes là, semaine après semaine, avec votre énergie, votre savoir-faire, votre sourire. C'est grâce à vous que les jardins vivent, que les projets avancent et notre vallée est plus belle et plus solidaire. Vos compétences, et votre bienveillance et votre disponibilité font que les mots qu'on dit tous les jours, vivre ensemble, ne sont pas juste des mots, ils deviennent une réalité, quelque chose qu'on voit et qu'on vit et qu'on partage tous les jours. Alors encore un immense merci à vous tous. C'est grâce à vous que la Passerelle des Vallées est un lieu où il fait bon vivre, où il fait bon se rencontrer et surtout où il fait bon grandir ensemble. Merci à tous et au mois prochain.

0: Il est 13h.
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2: Bonjour à tous, 150 passagers du MV Ondius débarquent ce dimanche à Tenerife sous très haute protection sanitaire. 6 cas d'antivirus ont été confirmés à bord, 3 personnes sont décédées. Tous les passagers sont considérés comme des cas contacts à haut risque, même s'ils sont asymptomatiques. Ils devront être suivis pendant 42 jours. Bercy se prépare à un possible blocage sur le budget 2027. L'inspection générale des finances va évaluer les risques économiques si le budget actuel devait être reconduit, faute de vote au Parlement. Avant le 31 décembre, le gouvernement redoute ce scénario à l'approche de la présidentielle. Il parle d'une possible mise en danger du pays. Jean-Luc Mélenchon est-il devenu un problème pour la gauche en 2027? D'après un sondage Ipsos BVA publié pour la Tribune dimanche, 70% des Français estiment qu'il serait un handicap pour une victoire à la présidentielle. Même à gauche, 55% des sympathisants partagent ce constat, en cause notamment son style jugé agressif et plusieurs polémiques. Mais le leader insoumis conserve un atout, près d'un Français sur deux reconnaît ses qualités d'orateur. Stop homophobie porte plainte contre Elon Musk à Paris. L'association vise des propos jugés homophobes publiés sur X contre des magistrats français chargés d'enquêter sur les possibles dérives du réseau social. Elon Musk est déjà visé en France dans une information judiciaire liée notamment à la diffusion d'images pédopornographiques sur X. Il manque aujourd'hui des piscines pour apprendre à nager. C'est ce que dit la Fédération professionnelle de la piscine, Julie Pierret.
3: Oui, près de 400 bassins publics font défaut sur le territoire avec de fortes inégalités en fonction des régions. Certaines collectivités n'en disposent pas du tout ou uniquement en été. Un problème alors que les noyades ont augmenté l'an dernier avec plus de 1400 cas recensés. Autre constat, des équipements trop vieux, souvent construits dans les années 70 et aujourd'hui très coûteux à rénover. Pour répondre à cette situation, la Fédération propose notamment d'ouvrir davantage les piscines privées dans les campings ou les hôtels à des cours de natation. L'idée, c'est d'améliorer l'apprentissage et de prévenir les accidents dans un pays qui compte plus de 3,5 millions de piscines privées.
2: Merci Julie. Et puis c'est le grand rendez-vous sportif du jour. OL Lyon peut décrocher un nouveau trophée ce dimanche face au PSG en finale de la Coupe de France. Coup d'envoi à 15h30 à Valenciennes. Le match sera diffusé sur France 2. Voilà pour l'essentiel de l'actualité de ce dimanche. Excellente journée à tous.
4: 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Le Schellar Game est une association ayant pour but de rassembler lors des soirées jeux de société, plateaux, stratégie, cartes, dés, etc. Le troisième vendredi de chaque mois, de 18h à minuit, à la Maison de Pays, rue 5 juillet 1944, au Schellar. Vente de boissons et biscuits apéritifs, adhésion avec participation libre ou cotisation annuelle de 10 euros avec certains avantages. Nous acceptons les enfants à accompagner, âge recommandé à partir de 10 ans. Prochaine soirée, ce vendredi, de 18h à minuit. Jeudi 14 mai, venez découvrir les chemins de Saint-Jean-Roure, de Rochebonne aux Éoliennes, au travers de 4 parcours différents. Départ de 8 à 11 heures, participation de 6 euros, possibilité de restauration à l'arrivée, réservation conseillée, organisée par l'Amicale de Saint-Jean-Roure et Géocaching et chemin. Renseignements et réservations au 06 06 52 06 40. Le comité des fêtes d'Empurany organise sa randonnée de printemps samedi 16 mai. Départ, place de l'église d'Empurany à 10h. Premier tronçon de 8 km, dénivelé positif 300 mètres. Apéritif au jus de fruits du village offert. Repas tiré du sac. Départ, office de tourisme de Lamastre à 14h pour un tronçon retour de 9 km 200, dénivelé positif 500 mètres. Accessible à tous avec de bonnes chaussures et gourdes d'eau. Participation libre et facultative. Renseignements 07 70 53 08 94.

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1: La ludothèque itinérante Art des Jeux sillonne les routes d'Ardèche pour vous proposer des espaces de jeux libres adaptés à toutes les tranches d'âge. Au programme Jeux d'éveil, d'imitation, de construction et de société. Accès libre et gratuit. En devenant adhérent de l'association, vous pourrez aussi emprunter un ou deux jeux de société pour la maison. Elle vous donne rendez-vous le troisième samedi du mois, de 10h à midi, à la salle des expositions à Saint-Sauveur de Montagu. D'autres lieux et dates sur notre site internet www.artdesjeux.com. Jeudi 14 mai, venez découvrir les chemins de Saint-Jean-Roure, de Rochebonne aux Éoliennes, au travers de 4 parcours différents. Départ de 8 à 11 heures, participation de 6 euros, possibilité de restauration à l'arrivée, réservation conseillée, organisée par l'Amicale de Saint-Jean-Roure et Géocaching et chemin. Renseignements et réservations au 06 06 52 06 40. Portes ouvertes de l'école de musique en Val-Eyrieux. Les portes ouvertes sont le moment idéal pour venir essayer un instrument, voir comment se passe un cours, un atelier ou rencontrer les professeurs. Au Chélard, cela concernera le 11, 12, 13 mai et à Saint-Agrève le 18, 20 et 21 mai. Détails et précisions 06 45 62 83 40. Alors si l'envie vous taraude depuis un petit moment, si vous connaissez quelqu'un qui n'ose pas faire le pas, c'est le moment idéal pour se lancer et anticiper l'année prochaine, que vous soyez adulte ou enfant. L'école de musique est bien entendu ouverte à tous les âges et tous les niveaux. À très vite.
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3: Peter Dinklage, tu as convoqué la presse. Malgré le froid, malgré la neige, tout le monde arrive et se presse.

0: Il est 14h.
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2: Bonjour à tous, 150 passagers du MV Ondius débarquent ce dimanche à Tenerife sous très haute protection sanitaire. 6 cas d'antivirus ont été confirmés à bord, 3 personnes sont décédées, tous les passagers sont considérés comme des cas contacts à haut risque, même s'ils sont asymptomatiques, ils devront être suivis pendant 42 jours. Bercy se prépare à un possible blocage sur le budget 2027. L'inspection générale des finances va évaluer les risques économiques si le budget actuel devait être reconduit faute de vote au Parlement avant le 31 décembre. Le gouvernement redoute ce scénario à l'approche de la présidentielle. Il parle d'une possible mise en danger du pays. Jean-Luc Mélenchon est-il devenu un problème pour la gauche en 2027? D'après un sondage Ipsos BVA, publié pour la Tribune dimanche, 70% des Français estiment qu'il serait un handicap pour une victoire à la présidentielle. Même à gauche, 55% des sympathisants partagent ce constat, en cause notamment son style jugé agressif et plusieurs polémiques. Mais le leader insoumis conserve un atout, près d'un Français sur deux reconnaît ses qualités d'orateur. Stop homophobie porte plainte contre Elon Musk à Paris. L'association vise des propos jugés homophobes publiés sur X contre des magistrats français chargés d'enquêter sur les possibles dérives du réseau social. Elon Musk est déjà visé en France dans une information judiciaire liée notamment à la diffusion d'images pédopornographiques sur X. Il manque aujourd'hui des piscines pour apprendre à nager. C'est ce que dit la Fédération professionnelle de la piscine, Julie Pierret.
3: Oui, près de 400 bassins publics font défaut sur le territoire avec de fortes inégalités en fonction des régions. Certaines collectivités n'en disposent pas du tout ou uniquement en été. Un problème alors que les noyades ont augmenté l'an dernier avec plus de 1400 cas recensés. Autre constat, des équipements trop vieux, souvent construits dans les années 70 et aujourd'hui très coûteux à rénover. Pour répondre à cette situation, la Fédération propose notamment d'ouvrir davantage les piscines privées dans les campings ou les hôtels à des cours de natation. L'idée, c'est d'améliorer l'apprentissage et de prévenir les accidents dans un pays qui compte plus de 3,5 millions de piscines privées.
2: Merci Julie. Et puis c'est le grand rendez-vous sportif du jour. OL Lyon peut décrocher un nouveau trophée ce dimanche face au PSG en finale de la Coupe de France. Coup d'envoi à 15h30 à Valenciennes. Le match sera diffusé sur France 2. Voilà pour l'essentiel de l'actualité de ce dimanche. Excellente journée à tous.
4: 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Deuxième rencontre du FIVAL, les 14, 15, 16 et 17 mai, en hommage à Pierre Raymond et Xavier Renoux. Des scientifiques, des historiens des sciences, des philosophes et des historiens exposeront leurs résultats et quelques-unes des controverses de notre temps. Le thème sera la pluralité des temps, intervenant d'historiens, astrophysiciens, biologistes, mathématiciens, historiens et historiens des sciences. Renseignements 06 61 18 52 40. Conférence au Temple de Sainte-Agrève, samedi 16 mai à 18h, protestantisme et politique, par le pasteur Michel Bernard, ancien président du Conseil national de l'Église protestante unie de France. La question du politique et de la politique concerne en fait toutes les religions et elle est aujourd'hui d'une brûlante actualité. Attaché à la laïcité pour des raisons théologiques et historiques, le protestantisme a des affinités avec la démocratie pour une société ouverte où toutes les convictions, y compris religieuses, devraient pouvoir s'exprimer. Le comité des fêtes d'Empurani organise sa randonnée de printemps samedi 16 mai. Départ, place de l'église d'Empurani à 10h. Premier tronçon de 8 km, dénivelé positif 300 mètres. Apéritif au jus de fruits du village offert. Repas tiré du sac. Départ, office de tourisme de Lamastre à 14h pour un tronçon retour de 9 km 200, dénivelé positif 500 mètres. Accessible à tous avec de bonnes chaussures et gourdes d'eau. Participation libre et facultative. Renseignements 07 70 53 08 94.

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0: Il est 15h.
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2: Bonjour à tous, à la une de l'actualité, les 5 Français du MV Ondus ont décollé de Tenerife en Espagne, direction la France. Évacuation du navire se poursuit aux Canaries après la détection d'un foyer d'antivirus à bord. À leur arrivée, les 5 passagers français seront placés en quarantaine et suivis pendant 45 jours. L'OMS assure toujours que le risque pour la population est faible et qu'il ne s'agit pas d'un autre Covid. Plus de 300 agents sont mobilisés pour évacuer les 150 passagers du bateau. Par ailleurs, Sébastien Lecornu réunit plusieurs ministres à Matignon aujourd'hui, justement pour faire le point sur la situation et l'antivirus. Dans le Val-d'Oise, un policier municipal est soupçonné d'avoir tué par balle son ex-compagne et leurs 2 enfants de 9 et 13 ans avant de se suicider. Les corps ont été découverts samedi après le signalement du nouveau compagnon de la victime. Une enquête est ouverte pour déterminer les circonstances exactes des faits. Prudence dans le sud-ouest ce dimanche. 8 départements sont placés en vigilance orange pour les orages, notamment les Pyrénées-Atlantiques, la Haute-Garonne ou encore l'Aveyron. Météo France annonce de fortes pluies, des chutes de grêle et des rafales de vent pouvant atteindre les 100 km/h. Une manifestation féministe a eu lieu ce dimanche dans le Vaucluse, juste devant l'hôtel appartenant à Patrick Bruel à Lille-sur-la-Sorgue. Une trentaine de militants dénoncent les accusations de violences sexuelles contre le chanteur. 3 enquêtes sont ouvertes, dont 2 en France, pour viol et agression sexuelle. Une pétition réclame aussi l'annulation de sa tournée prévue cet été. Le moustique tigre est de retour partout en France. Les agences régionales de santé appellent à la vigilance face à cet insecte qui peut transmettre les maladies comme la dengue, le chikungunya ou encore le Zika. Un dispositif de surveillance est en place jusqu'à fin novembre. Et pour limiter la prolifération, certains ont leurs astuces.
3: Donc c'est un appareil, on met de la citronnelle dedans et ça s'évapore, ça fait de la fumée. Bon, depuis je suis tranquille.
4: À la maison, moi j'ai mis en place un système, c'est des pièges à moustiques. Donc ils viennent récupérer les moustiques, ça les attire et ça vient les emprisonner. Ponctuellement, quand on fait des soirées à l'extérieur, on peut mettre des spirales. Et après, ma grosse astuce malgré tout pour ne pas se faire piquer dans la maison, ça va plus être de fermer les fenêtres, les volets, passer une certaine heure en fait, hein, ils sortent plutôt fin d'après-midi.
2: Propos recueillis par Myline Desbac. Enfin, la Ligue de football professionnel a ouvert une instruction après les incidents survenus samedi soir à Bastia en Ligue 2. Alors que le Mans menait 2-0, les fumigènes ont été lancés dans les arrêts de jeu au stade de Furiani. La rencontre a dû être stoppée par l'arbitre. Voilà pour l'actualité. Excellent après-midi à tous.
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6: 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Des scientifiques, des historiens des sciences, des philosophes et des historiens exposeront leurs résultats et quelques-unes des controverses de notre temps. 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Renseignements 06 61 18 52 40. 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Attaché à la laïcité pour des raisons théologiques et historiques, le protestantisme a des affinités avec la démocratie pour une société ouverte où toutes les convictions, y compris religieuses, devraient pouvoir s'exprimer. Portes ouvertes de l'école de musique en Val-Eyrieux. Les portes ouvertes sont le moment idéal pour venir essayer un instrument, voir comment se passe un cours, un atelier ou rencontrer les professeurs. Au Chélard, cela concernera le 11, 12, 13 mai et à Sainte-Agrève le 18, 20 et 21 mai. Détails et précisions 06 45 62 83 40. Alors si l'envie vous taraude depuis un petit moment, si vous connaissez quelqu'un qui n'ose pas faire le pas, c'est le moment idéal pour se lancer et anticiper l'année prochaine, que vous soyez adulte ou enfant. L'école de musique est bien entendu ouverte à tous les âges et tous les niveaux. À très vite.
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0: Aujourd'hui, je vous emmène à Grignan, dans la Drôme, pour retraverser le XVIIe siècle grâce aux 400 ans de Madame de Sévigné. Pour cette année événement, Madame Sévigné 2026, le château réouvre le deuxième étage pour un musée qui transporte les visiteurs avec 500 mètres carrés qui sont réinventés avec une nouvelle scénographie, de nouvelles salles historiques. Venez traverser le temps quand l'art, le mobilier, les lettres ne font qu'un pour sublimer la culture du XVIIe siècle au sein du château de Grignan et aussi dans le centre-ville de Grignan avec le parcours d'art contemporain, avec ses peintures, ses sculptures à découvrir. Je pense sans cesse à Grignan, à vous tous, à vos terrasses, à votre belle et triomphante vue. C'est la lettre du 9 octobre 1689 que Madame Sévigné écrivait à sa fille, la comtesse de Grignan.
1: Arnaud-Vincent Genot, je suis le directeur des châteaux de la Drôme et donc du château de Grignan.
2: Oh, cette année, c'est une année assez exceptionnelle, une année événement. Il y a plein de choses à découvrir et en même temps, il y a des partenariats assez exceptionnels qui se mettent en place parce que justement, on fait un focus. C'est un moment très particulier, 400 ans quand même, c'est à noter. Et donc, il y a des partenariats qui ont été mis en place pour développer les collections qui sont déjà sur place dans le musée, des collections de tableaux, de mobilier, et aussi, du coup, des choses qui vont être prêtées à cette occasion. Est-ce que tu peux nous en parler un peu plus ?
1: Oui, ça fait plusieurs années qu'on est sur le sujet, mais là, on le sort dans le cadre de cette année Sévigné. C'est le réaménagement de tout le deuxième étage. Ce qu'il faut savoir, c'est que le château de Grignan a été complètement détruit à la Révolution. Et donc, tout le château qu'on découvre aujourd'hui, c'est une reconstruction du début 20e, qui a été faite par une femme extraordinaire qui s'appelle Marie Fontaine, qui a passé toute sa fortune pour tout reconstruire.
2: Et merci à elle, parce qu'on en profite encore aujourd'hui.
1: Exactement. Et elle a principalement aménagé le premier étage. Elle y vivait, mais elle a recréé des décors. Et le deuxième, pas forcément, parce que ça s'y prêtait pas forcément. Elle n'avait pas d'enfants. Elle a légué à un neveu et une nièce qui ont vendu au département de la Drôme ce château donc vide, enfin en partie vide puisqu'ils ont acheté quelques pièces de mobilier. Mais le deuxième étage n'a jamais été ouvert au public parce que ça n'a jamais été un espace ni historique, même si on a quand même un certain rapport à l'historique ici pour un château qui a moins d'un siècle. Donc ça a été au départ les bureaux, l'administration des personnes qui s'occupaient du château.
2: Il faut bien l'intendance, donc il faut bien les mettre à un endroit.
1: Exactement, et donc c'était des superbes bureaux.
2: Mais pas encore ouverts au public du coup.
1: Mais pas ouverts au public. Et donc, le projet qui a été porté par mon prédécesseur et que moi je vais tenir là, exactement, c'est de réaménager tout le deuxième étage avec un parcours sur le 17e pour, parce qu'aujourd'hui, le château, il y a plein d'époques qui sont présentées à l'intérieur, mais le grand siècle, le grand Grignan, c'est le grand siècle. Et donc, on voulait ce parcours sur le 17e siècle. Et donc, on a ce réaménagement qui est en cours. On ne recrée pas de décor parce que, comme on ne sait pas ce à quoi ça ressemblait avant, on va pas faire du faux imaginaire. Donc, on est parti avec un scénographe qui est designer, donc avec une approche un petit peu différente
2: oui,
1: de la chose.
2: Plus contemporaine aussi.
1: Plus contemporaine.
2: Plus accessible, peut-être les lettres, pour pouvoir les lire d'une autre manière.
1: En fait, ce qu'on a voulu, c'est rentrer dans un récit. C'est qu'on soit embarqué. Donc, on va suivre Françoise de Sévigné, qui arrive, qui découvre la Provence, qui rencontre son mari et en plus il tombe amoureux, chose assez rare pour l'époque.
2: Et ils ont
1: les mêmes vues, ils ont les mêmes projets, ils ont les mêmes ambitions. Donc, c'est un couple qui est très riche, qui est très fertile, pas que au sens de la natalité, mais au sens des projets. Ils ont réaménagé tout le château, ils avaient des projets pour la Provence, pour la vie mondaine. Grignan était éblouissant à l'époque flamboyant de théâtre, de concerts et donc on a toute une partie justement autour de cette vie spectaculaire de Grignan avec on va dresser une table, on va avoir un maître à danser qui va apprendre à danser et ensuite on aura une partie un peu plus intime pour rencontrer Madame de Sévigné qui est quand même même si elle n'est pas née à Grignan, elle est parisienne de naissance, elle est bretonne de mariage, elle est bourguignonne d'ancêtre, mais elle est provençale de cœur. Et donc, on a cet endroit pour vraiment la rencontrer, pour le comprendre qui elle est. On va passer dans sa chambre.
2: De son caractère.
1: Exactement. Parce que Madame de Grignan, Madame de Sévigné, pardon, elle est très large. On peut parfois la bloquer au rang de belle-mère insupportable ou de mère.
2: En fait, très présente.
1: Et voilà. Et en fait, non, elle est très très. Enfin, c'est une personnalité qui est entière. Donc elle est
2: multifacette.
1: Et voilà. Et donc on va avoir plusieurs espaces. En fait, historique, c'est pas le mot, mais en tout cas, qui ont été recréés à l'époque, donc sa chambre, son cabinet, la chambre et l'antichambre du comte, qui ont été de temps en temps ouverts au public, mais là, qui feront partie du parcours. Et donc, à l'occasion de l'ouverture de ce parcours, s'est posée la question des collections, puisque nous avons des collections, mais qui n'étaient pas suffisantes. Exactement. Nos collections n'étaient pas suffisantes. Et puis, c'est aussi l'occasion de on a des partenariats avec de grandes institutions. Et donc, on leur a demandé, on leur a proposé de nous proposer en dépôt des pièces pour venir renforcer chez nous le propos, des pièces qui n'étaient pas exposées chez eux et qui, du coup,
2: qui
1: trouvaient leur place. Parce
2: qui...
1: que tous ces éléments de collection, il y a deux vocations. Il y a celui d'être conservé pour être transmis à la génération suivante, mais surtout que sur notre génération, ça serve, ça puisse permettre de partager, d'expliquer. Et c'est pas en restant dans des réserves qu'on explique. Et donc là, c'était l'occasion pour certains musées de pouvoir exposer chez nous des pièces dans un nouveau parcours de visite. Puis on a une réciprocité puisqu'on a aussi quelques pièces qui sont en dépôt, notamment au Louvre. On a des collections ici qui sont très particulières.
2: Quelles sont leurs spécificités justement pour que du coup il y a un attrait particulier pour les exposer au musée du Louvre ?
1: Alors, je vais être un peu provoque, on a une collection qui n'est pas une collection. En fait, tout est interprétation ici, mais ça fait partie de l'histoire du lieu. Grignan au XVIIe siècle, c'était l'interprétation de Versailles par le comte de Grignan, qui voulait faire que Grignan rayonne comme Versailles. Voilà. Le château a été complètement détruit à la Révolution. Il a été racheté au 19e par un monsieur qui a voulu en faire une sorte de site touristique. C'est l'invention du tourisme. Vous avez les Anglais qui font le tour d'Europe. Avant d'aller en Italie, il s'est dit, mais moi, il faudrait que je les attrape à Grignan. C'est la ruine romantique extraordinaire. C'est Madame de Sévigné, c'est les paysages de Provence. Et ça a fonctionné, mais la ruine était bien, mais il fallait présenter quelque chose. Et donc, il a restauré le bâtiment là dans lequel nous sommes, qui est le Châtelet, dans lequel il a fait un petit musée. Et donc, il a acheté différentes pièces, soit parce qu'il y avait des inventaires qui disaient que dans telle chambre, il y avait une tapisserie sur tel sujet, et donc il a acheté, soit des pièces de vente aux enchères qui n'avaient pas de lien avec le château, mais qu'il trouvait intéressant d'être présenté. Donc,
2: soit avec l'époque, soit avec...
1: Ou pas forcément de l'époque. Ouais. Et donc, il a collecté... Le premier noyau de notre collection, si vous voulez, le premier fond, qui est le fond Fort Cabrol, puisqu'il s'appelle Léopold Fort. Et donc, ce premier fond, c'est déjà une interprétation du château par ce monsieur au 19e. Le château est en ruine et il imagine comment ça aurait pu être à l'époque et donc achète quelques pièces de mobilier. Ensuite, Marie Fontaine rachète le château sans acheter ses collections. Ses collections sont données à la mairie. Marie Fontaine, elle restaure le château, elle y vit et elle achète du mobilier. Elle a un goût certain pour l'architecture. En revanche, on ne peut pas dire qu'elle est l'âme d'une collectionneuse, c'est-à-dire qu'elle achète du meuble blanc, du très beau meuble blanc, mais du meuble. Enfin voilà, il n'y a pas cet esprit extraordinaire qu'on peut retrouver chez certains collectionneurs où on comprend la complémentarité de chaque pièce. Là, il n'y a pas ça. Ses collections à elle sont transmises donc à ses neveux et nièces qui en vendent une partie aux enchères, en gardent une partie et revendent une troisième partie au département en même temps que le château. Voilà. Donc déjà on a et la commune de ce fait donne en dépôt, enfin confie en dépôt les collections Cabrol au département. Donc déjà les meubles qui meublent le château, c'est déjà deux interprétations différentes du château. Et on est un château, on est un musée, mais on est davantage un château qu'un musée. C'est-à-dire qu'on ne va pas décider de casser un mur parce qu'il faudrait plus de perspective pour voir une œuvre. On n'a pas de Joconde, on n'a pas de pièce extraordinaire qui mériterait qu'on cloisonne
2: pour autant,
1: tout.
2: Le Louvre,
1: et pour autant, on a quelques très belles pièces dedans.
2: On va accueillir des tableaux.
1: Alors, ils ont eu une chapelle d'orfèvrerie du XVIIe.
2: Ah.
1: superbe qu'ils ont eu en dépôt pendant très longtemps. Alors là, on la récupère dans le cadre du deuxième étage, mais voilà, on a
3: de venir pour la découvrir.
1: Exactement, on a quelques très belles pièces, mais on n'a pas de Joconde, et surtout on a que des pièces qui ont été achetées pour servir le propos du château, pour interpréter le château, pour le comprendre. Et après, toute la démarche du département, ça a été d'acheter de nouveau des pièces pour raconter, pour, non pas pour meubler, mais pour raconter le château, pour les mettre en scène. On a ce cabinet d'ébène extraordinaire que vous avez vu, là, qui en plus est ouvert pour le 400e anniversaire, qui est une pièce...
3: C'est une prouesse technique, hein, vraiment, hein, que ce soit par rapport au travail du bois...
1: Déjà, quand on sait la complexité de travailler l'ébène, alors que là, tout est sculpté, le moindre panneau, voilà, et puis on ouvre à l'intérieur cette marqueterie avec ces jeux de miroirs, cette perspective, c'est fabuleux, ça.
3: C'est vrai que c'est assez bluffant de voir ça ici.
1: Ouais, c'est un vrai meuble d'apparat, comme il y avait au XVIIe. Et donc, ce cabinet d'ébène n'a jamais été dans le château avant d'être acquis par le département pour être installé ici. Mais voilà, on est toujours dans le... Toujours dans cette idée d'interprétation du château, et c'est à la limite c'est ça le fil conducteur des collections. De pièce à pièce, il n'y a pas forcément de lien, mais le fil conducteur, il est celui d'essayer d'interpréter le château, de raconter quelque chose sur le château. Et de même que Madame de Sévigné a cette personnalité extraordinaire, le château a aussi ce côté extraordinaire parce que il y a un château médiéval qui est réaménagé à la Renaissance, enfin reconstruit à la Renaissance, réaménagé au XVIIe avec les grands appartements du comte de Grignan. Ses frères qui construisent les deux ailes, mais il y en a une qui n'est pas terminée parce qu'il n'avait plus les finances. Puis la Révolution. Tout est rasé, puis tout est reconstruit, presque tout, puisque Marie Fontaine n'avait pas les moyens et le temps de finir les reconstruire. Et en fait, c'est un château qui a eu des vies, des chamboulements partout, qui raconte à la fois... Enfin,
2: c'est l'histoire, c'est la petite histoire et la grande histoire qui se raconte là sur cet événement des 400 ans, où à ce moment-là, ça marque une nouvelle transition, une nouvelle étape de cette évolution du château, pour montrer au mieux, dans le souvenir où, quand on lit les lettres, ben peut-être qu'on peut imaginer, transposer quelque chose, et puis finalement venir et découvrir si notre transposition serait proche de ce qui est proposé ici.
1: C'est ça. Et c'est pour ça que la programmation de cette année, on n'a pas voulu faire quelque chose d'institutionnel. De la même manière, on s'est dit, en fait, il faut qu'on, non pas qu'on interprète la marquise de Sévigné, mais qu'on fasse ce petit pas de côté dans la présentation pour laisser plus libre cours au sensoriel, et donc à la découverte. En fait, on n'avait pas envie d'expliquer Madame de Sévigné, on avait envie de la faire vivre. Et donc c'est pour ça que ça commence là avec un concours des vins. Vous allez me dire quel est le rapport entre un concours des vins et Madame de Sévigné. Mais Madame de Sévigné a décrit la gastronomie, elle a décrit les vins du pays. Bah, quel meilleur hommage que les vignerons de l'appellation Grignan-les-Adhémar qui travaillent chaque année leur terre et qui se disent cette année on va sortir notre plus belle bouteille pour qu'elle soit le plus bel hommage, la cuvée de Madame de Sévigné. Mais en fait, par le fait de proposer cette dégustation et ce jury, en fait, ça permet aussi de montrer cet aspect de la gastronomie de Madame de Sévigné, et puis du lien hyper fort entre la gastronomie, le terroir, le territoire et le château.

0: Mathilde, tu es l'œnologue qui participe à la concrétisation de la cuvée 2026 de Madame Sévigné. Mmh. C'est un partenariat qui est avec le château de Grignan et l'université du vin de Suze-la-Rousse.
1: Et l'appellation Grignan et ça démarre.
0: Vous avez décidé de faire honneur à Madame de Sévigné. Comment s'est construit le projet pour inventer une cuvée pour justement mettre en valeur un symbole culturel?
1: C'était une volonté hein, déjà du château de Grignan de marquer cette année Sévigné, hein, cette année 2026, et de mettre en avant les vins de Grignan, les Adémor, évidemment. Donc c'est vrai qu'avec l'Université du vin, ils se sont dit, si on montait un concours de dégustation, alors c'est pas vraiment un concours, c'est une sélection, donc on va sélectionner plusieurs cuvées, c'est pas une seule cuvée, et l'idée c'est que ces cuvées, en plus, elles vont être ensuite proposées tout l'été à la petite restauration du château. Nous, on s'est porté volontaire pour les accompagner là-dedans. Hein, c'était pas notre idée. On trouvait ça quand même assez ambitieux parce que organiser une sélection comme ça, faire venir des gens, les faire déguster, remplir des documents de dégustation pour élire la cuvée.
0: À des amateurs, mais pas professionnels.
1: À des non professionnels. Alors déjà, les professionnels, c'est quand même toute une organisation, mais alors des amateurs. Donc déjà, on a travaillé sur la fiche de dégustation. Hein, simplifier la fiche de dégustation pour qu'elle soit tout à fait fonctionnelle
0: et puis abordable
1: et pédagogique, c'est-à-dire quand même expliquer aux gens un petit peu qu'est-ce qu'ils vont retrouver dans les vins et qu'est-ce qu'on leur demande un petit peu d'analyser. Puis à la fin,
0: on revoit les trois sens principaux, du coup avec la vue, le nez et le goût évidemment pour participer à la sélection.
1: Tout à fait. Donc et puis on a toujours cette méthode hein, qu'on enseigne à l'Université du vin de dégustation. Donc effectivement, ils procèdent de façon méthodique. Donc la vue, le nez, l'odorat, la fin de bouche. Et enfin, et c'est le plus important, hein, c'est la conclusion, il est comment ce vin une fois que j'ai analysé. Et puis là, comme c'est une dégustation hédonique, hein, c'est-à-dire le but, c'est qu'est-ce que vous avez préféré comme vin. Donc j'aime pas vraiment, là, on a tout à fait le droit d'être dans la subjectivité.
0: C'est ce qu'était Madame de Sévigné.
1: Voilà. On se rejoint. Et donc, à la fin, comment il était ce vin? D'une façon globale pour ce qu'il est, donc est-ce que c'est un vin harmonieux, homogène, cohérent? Déjà, est-ce que vous l'avez, vous, trouvé agréable? Et donc, ils mettent à la fin une note sur 20 et on fera la moyenne de toutes ces notes. Et ça donnera la sélection. Donc à chaque fois, il y a 5 vins pour chaque sélection. Et il y en a un qui va ressortir, effectivement, en blanc et en rouge. Donc à la fin, je crois qu'il y aura 2 blancs et 2 rouges qui seront sélectionnés.
0: Et pour vous, est-ce que vous avez pu retracer un petit peu au niveau de l'histoire du vin dans la consommation à l'époque au 17e? Est-ce qu'il y avait des correspondances? Est-ce qu'il y avait des cépages qui pouvaient être identiques ou des choses comme ça, qui pouvaient faire des liens de passerelles à travers les siècles, finalement, sur un même territoire?
1: Non, les cépages sont cultivés depuis des siècles, effectivement. Ils ont été sélectionnés par l'homme au fil des siècles. À chaque fois, en fait, on a bouturé les meilleures vignes. Donc, quand il y a un pied de vigne qui donnait un beau résultat, on en coupait des morceaux de sarment qu'on remettait dans la terre et ça faisait un nouvel individu, donc qui est exactement identique à l'autre. C'est le principe du bouturage. Et ça, l'homme, il a fait ça pendant plus de 2000 ans et c'est comme ça qu'on a tous ces cépages aujourd'hui. Et c'est vrai que dans la vallée du Rhône, on est particulièrement riche puisqu'on a 34 cépages, ne serait-ce que dans les appellations. Et donc, c'est des assemblages de cépages qu'on réalise sur les cuvées Grignan les Adémar en blanc et en rouge.
0: En fait, elle, en son temps, elle a glorifié sa période de vie en parlant de ses repas, de ses relations, de ses trajets, de son quotidien, finalement, mais qui est devenu un point d'histoire culturelle. Mmh. Et en fait, nous aussi, aujourd'hui, on ne s'en rend pas compte. C'est des choses qui sont peut-être banales, mais qui vont devenir aussi un point culturel pour les prochaines...
1: Et c'est ce qui était très beau dans ces... Moi, j'ai trouvé, hein, au niveau des jurés qu'on a eu aujourd'hui, c'était totalement intergénérationnel. Il y a des familles qui sont venues avec le fils, le père, le grand-père, la fille, la mère, la grand-mère, d'ailleurs. C'était vraiment très varié. Et il y avait vraiment des gens de toutes les générations. Et moi, ça me touche toujours beaucoup de voir des jeunes qui viennent. Et la plupart, effectivement, quand ils étaient vraiment les plus jeunes, étaient accompagnés par leurs parents, leurs grands-parents.
2: La gastronomie, c'est aussi l'image de ses possessions, de sa puissance. Et donc, on imagine la table du comte, c'était quelque chose d'extraordinaire. Enfin, quand on connaît les richesses gastronomiques qu'il y a aujourd'hui dans la Drôme, on imagine les tables à l'époque. Fabuleux.
0: On imagine

0: Florent Quillier, professeur d'histoire moderne à l'Université d'Angers.
1: Tu viens à l'occasion des 400 ans et ta spécificité, c'est de faire le lien justement entre la littérature, donc toutes ces lettres qui ont été faites dans la correspondance entre la mère et la fille, et pas que, avec le fils aussi, et également des tableaux ou des choses qui sont plus de la période pour faire des croisements, pour mieux comprendre cette histoire. Est-ce que tu peux nous dire comment tu construis ces relations entre le littéraire, le culturel et finalement l'immatériel relationnel qui existe entre les différents personnages historiques de cette période ?
0: Donc l'idée était de présenter la gastronomie au XVIIe, et il me semblait plus intéressant de partir des lettres de Madame de Sévigné, et ces lettres, de les croiser à des tableaux pour voir un peu à quoi ressemblent les aliments qui peuvent être cités par la marquise, afin de croiser en quelque sorte les regards et essayer de reconstituer un univers qui est cet univers de l'aristocratie française au XVIIe, et d'essayer d'apprécier l'origine ou pas de la manière dont Madame de Sévigné présente l'alimentation, d'où l'obligation de voir d'autres documents que uniquement la correspondance, quand bien même on a trois volumes Pléiades présentant cette très très riche correspondance avec Madame de Grignon.
1: Et alors ce qui est intéressant, c'est que tu as vraiment repris vraiment, mais dans toutes les lettres, ce qui relevait plutôt du coup du roux, tu vas nous dire un petit peu ce que c'est, ce qui est plutôt du maigre, et ça nous permet de rentrer vraiment dans le détail comme si on était presque invité à la table pour comprendre leurs us et coutumes alimentaires. Comment t'es venu du coup tout ce travail de préparation à cette grande conférence que tu nous as proposée ?
0: C'est le travail classique de l'historien, de lire les sources, et donc j'ai tout simplement recherché les occurrences autour de l'alimentation dans la correspondance de Madame de Sévigné. Donc ça peut être les boissons, ça peut être des séquences du repas. Le rôt, c'est la viande rôtie. C'est le passage le plus important d'un repas aristocratique. Et donc il était intéressant de savoir quelles étaient les viandes citées. Et ensuite, d'essayer d'expliquer pourquoi. Par exemple, la perdrix et le perdreau sont les viandes les plus présentes, ce qui renvoie bien au goût du XVIIe, à cette idée que les volailles seraient une viande très saine, très délicate, hein, qui renvoie vraiment au prestige de l'aristocratie. Et il y a beaucoup d'informations, contrairement à ce qu'on pourrait croire. Alors, on n'a pas des lettres qui présentent à proprement parler un menu, mais sur l'ensemble, on peut reconstituer l'intégralité d'un repas, du potage qui est la première séquence, puis le rôt, puis les entremets, puis le fruit, c'est-à-dire le dessert, voire également les boissons exotiques, le thé, le café, le chocolat, et essayer ainsi de reconstituer vraiment un univers quasiment gustatif, en fait, hein, d'essayer de comprendre pourquoi elle cite tel mets, pourquoi elle ne cite pas tel autre mets, et également de replacer ses habitudes alimentaires dans le calendrier religieux, qui est un élément essentiel au XVIIe siècle.
2: Qui
0: rythme totalement la vie quotidienne de toute la population. On est dans un siècle qui est marqué par le catholicisme, et l'Église catholique impose des jours où on n'a pas le droit de consommer de la viande. Ces jours s'appellent des jours maigres, ce qui représente quand même 150 jours dans l'année, et la correspondance de Madame de Sévigné permet sans difficulté d'apprécier le gras et le maigre, et on s'aperçoit qu'elle a même un plaisir gourmand les jours de pénitence alimentaire, notamment par une surconsommation de beurre, et ça permet ainsi d'apprécier vraiment ce rapport des élites catholiques à ces interdits alimentaires et à ce qu'on peut appeler le maigre gastronomique, à savoir le respect à la lettre de l'interdit de viande, mais absolument pas de l'esprit de pénitence, puisque Madame de Sévigné, comme tous les aristocrates du XVIIe, peut faire pénitence en carême, en savourant des sols, des vives, en consommant des sucreries et du vin de Saint-Laurent, pour quand même penser à Grignan et à sa chère fille.
1: Et aussi à ses origines bretonnes, parce que tu fais aussi le clin d'œil du beurre et de la châtaigne par rapport à la Bretagne, et donc toutes ces relations qui vont être faites par correspondance entre la Bretagne, Paris, Versailles et ici le territoire de Grignan, toutes ces choses vont permettre de retracer l'histoire de cette période et également de comprendre aussi pourquoi nous en France on a cette culture gastronomique, ce patrimoine immatériel de l'UNESCO.

0: qui fait que c'est ancré dans nos traditions depuis toujours.
1: Alors depuis toujours, peut-être pas, mais en tout cas depuis le XVIIe siècle. Et Madame Sévigné, l'intérêt de Madame Sévigné par rapport à la gastronomie, c'est qu'elle connaît les premiers temps de la cuisine française réputée. On le voit bien avec son entourage. Elle a la chance d'être invitée aux meilleures tables du temps, notamment celle de Gourville. Elle a des relations avec la maréchale d'Uxelles, l'épouse du maréchal d'Uxelles, et donc de la personne qui a employé l'auteur du Cuisinier François, qui est le premier témoignage imprimé de la nouvelle cuisine française. Et elle a également cette culture des salons de l'hôtel de Rambouillet, qui fait qu'elle est capable de parler aussi d'alimentation, qu'elle est capable de parler des manières de table, de la bonne chère, et donc à la fois de ce que l'on mange, de ce que l'on boit, de la conversation.
0: L'art de la conversation, c'est vraiment un art à l'époque.
1: Totalement, qui est un art féminin. Et c'est pour ça que c'est très très présent chez Madame de Sévigné. Et d'ailleurs, elle se plaint des repas où il y a trop de musique et où elle ne peut pas converser avec ses convives. Donc pour elle, il y a évidemment ce que l'on peut avoir dans les plats, mais aussi, et peut-être surtout, la conversation avec une compagnie choisie, et derrière, vraiment une définition de ce qu'on entend par la bonne chère au XVIIe siècle, à savoir à la fois le repas, mais également un bon visage, et donc l'échange entre les convives. Et c'est vraiment au cœur de cette culture de table, qui est à l'origine de la grande cuisine française, hein, cette cuisine réputée, d'un rapport aux produits de terroir, un rapport à l'art de la conversation, que Madame de Sévigné nous présente et nous introduit. C'est un élément qui est vraiment particulièrement sensible, notamment dans sa géographie gourmande, puisqu'elle voyage entre Paris, les Rochers, du côté donc, de la Bretagne, Grignan en descendant vers le sud de la France, et dans sa géographie gourmande, on retrouve les perdrix d'Auvergne, on retrouve les poulardes de Rennes, on retrouve évidemment le beurre de la Prévalet. Il y a le côté breton qui joue avec une forme de Madeleine gourmande. Madeleine gourmande qu'elle partage avec Madame de Grignan et avec son fils, Charles de Sévigné. Et là, on voit bien qu'il y a cet héritage et cette communion de table autour notamment du beurre. Mais elle évoque aussi les fruits très sucrés qu'elle peut consommer à Grignan et qu'elle ne pourrait pas avoir à Paris pour des raisons techniques et de climat.
0: De fraîcheur et de proximité totalement, entre la production et la consommation.
1: Et on voit bien qu'il y a cette idée des produits de terroir pour montrer la richesse de la France et que cela s'inscrit totalement dans le modèle culturel qui se met en place sous les Bourbons et qui va remplacer le modèle culturel italien et le modèle culturel castillan avec la table qui joue un rôle essentiel pour montrer la diversité et la richesse du royaume. Et pour les aristocrates, il y a aussi la volonté de montrer leur possession, de montrer leur domaine. Si Madame de Sévigné cite très souvent le vin de Saint-Laurent, c'est que ce vin de Saint-Laurent vient du domaine du comte de Grignan. Et donc pour elle, c'est une façon aussi
0: de valoriser et de parler du territoire de son beau-fils et de sa fille.
1: Et du statut social de sa fille, qui est comtesse. Elle n'est que marquise, donc il y a une promotion sociale. Son gendre est quand même représentant du roi en Provence. C'est pas rien dans la société du XVIIe. Et manger des produits de son domaine, c'est bien une façon de montrer son rang social. Et ça, c'est un élément qu'on voit très très bien dans les lettres de Madame de Sévigné, l'idée que pour tenir son rang, faut tenir table. Tenir son rang pour tenir table, c'est un élément qui est vraiment essentiel, en maigre comme en gras. Et Madame de Sévigné fait très attention aux dépenses. Elle est totalement aussi dans l'idéal du bon ménager, qui est un idéal qui se diffuse en France à partir du règne d'Henri IV, dans le cadre de la reconstruction du royaume après les guerres de religion. Et on voit bien qu'il y a toujours cette tension dans les lettres de Madame de Sévigné entre on a un statut, on représente
0: statut.
1: Les apparences, c'est un élément qui est essentiel. Et en même temps, il ne faut pas trop dépenser, mais il y a des moments où on est obligé, parce qu'il y a un rang à tenir, et puis derrière, il y a des places à obtenir, il y a des pensions à obtenir, etc. Et donc ça apparaît aussi bien en Provence que au Rocher ou à Rennes, au moment de la tenue des États de Bretagne, où elle comprend bien que pour son statut de noble venant de Bretagne, avec des biens aussi en Bretagne, et pour la carrière de Charles de Sévigné, bah, il faut offrir des collations, il faut offrir des fricassés.
0: Et il faut l'immortaliser dans des tableaux.
2: pour que aussi on puisse avoir la marque entre guillemets, parce que la photographie n'existait pas à cette période-là, et qu'on puisse avoir le souvenir, qu'on puisse exposer que en effet ces fruits sont cultivés à tel endroit, qu'à tel moment on a pu faire ce grand festin, et donc de le transposer autant dans l'écriture par la littérature que le transposer dans les arts, les beaux-arts, la peinture, ça lui permettait d'avoir justement de continuer à être dans les apparats et de présenter le rang dans lequel elle est progressée, elle et ses enfants.
1: Et qui est aussi une façon de s'inscrire dans la culture matérielle de son époque. Et donc c'est vrai que si vous prenez les natures mortes, les natures mortes renvoient aussi à au service du fruit, au principe des collations, et à une culture avec la recherche de cette alimentation qui indique vraiment sa position sociale. Dans les natures mortes, ça renvoie à la fois à des fruits frais, des fruits dont on va maintenir la maturité de consommation d'un point de vue éternel. On arrive à figer en quelque sorte des fruits bien mûrs, ce qui renvoie à la mode des confitures, qui indique là encore une prouesse technique dans une société où la disette existe toujours, où il y a des risques d'augmentation du prix des céréales, où vous avez également des famines, hein, la famine de 1693-1694, c'est à mettre dans le contexte de ces lettres aussi. C'est-à-dire que ce jeu avec des produits frais, des produits qui ne sont pas de garde, s'inscrit dans une société qui est marquée par la culture de la faim. Et donc, il y a bien ce jeu aussi par rapport au plus grand nombre, par rapport aux masses paysannes et populaires, pour bien montrer qu'on est dans un autre monde, qu'on appartient à l'aristocratie, et que l'aristocratie, ça veut dire qu'on est meilleur. Et que cette excellence sociale, on l'indique par sa culture matérielle. Alors dans les lettres, on a l'alimentation, mais on a aussi les coiffures, on a aussi les vêtements, on a aussi les parfums, et tout ça, ça participe du paraître, qui est un élément essentiel dans une société où les apparences doivent indiquer votre être, et votre être tient à votre rang social.
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0: De retour dans Expo Musée Vous. 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
1: Tu es responsable du public et dans le cadre de cette année exceptionnelle, événement 2026, c'est Madame Sévigné. Il y a plein de nouvelles propositions, plein de nouvelles choses à proposer, à découvrir au château de Grignan. Est-ce que tu peux nous en parler?
2: Oui, absolument. C'est vraiment une année événement pour nous et en particulier pour le service puisqu'on traite de Madame de Sévigné, du comte et de la comtesse de Grignan vraiment tous les jours. Mais là, c'est l'occasion vraiment de la mettre beaucoup plus en valeur à travers effectivement des nouvelles propositions, comme par exemple des visites théâtralisées où Madame de Sévigné prend vie à accompagnée de son gendre et de sa fille. Donc une visite à trois voies où les visiteurs eh bien, plongent dans l'ambiance du château au XVIIe siècle et notamment à l'arrivée eh bien, de Madame de Sévigné. On va avoir aussi un grand bal costumé au mois de septembre où pareil, c'est vraiment...
3: Parce que le immerge du coup dans cette période du XVIIe.
2: Complètement, donc dans un château illuminé avec des musiciens baroques, des danseurs baroques, donc l'occasion aussi d'apprendre cette danse hein, qui est un peu éloignée de ce qu'on connaît aujourd'hui et de mieux comprendre les festivités du XVIIe. Parce qu'on sait que le comte et la comtesse hein, devaient tenir leur rang de représentants du roi en Provence. Donc, ils faisaient des grandes et belles fêtes. Donc, c'est l'occasion vraiment de se rendre compte de tout ça. Il va y avoir aussi un week-end de reconstitution historique avec de l'escrime, avec des chevaux aussi pour montrer vraiment la haute école française, des échoppes aussi pour expliquer bah, comment on écrivait au XVIIe siècle, qu'est-ce qu'on mangeait au XVIIe siècle, les questions aussi des petites poupées de mode que Madame de Sévigné envoyait à sa fille pour la tenir au courant des dernières modes de Paris. Donc il va y avoir vraiment tout ça aussi sur ce...
3: Tout le volet culturel finalement pour savoir ben, au XVIIe siècle il se passait quoi et comment.
2: Exactement.
3: Et on fait une parenthèse, on vient au château de Grignan et on le découvre.
2: C'est ça. C'est vraiment une immersion qu'on propose effectivement à nos visiteurs dans le grand siècle, dans le XVIIe siècle, et de le découvrir par ses sens en fait, hein, parce qu'on va danser, du coup on va pouvoir aussi combattre, on va voilà, voir du théâtre, on peut manger, goûter des choses.
1: Vivre à l'époque.
2: Exactement.
1: Parce qu'en fait la culture... Pour qu'elle continue à être vivante, il faut la transmettre. Vous, c'est votre manière oui. de le faire, mais de le transmettre de manière vivante. C'est-à-dire que chacun prend le costume, chacun assiste à une représentation ou à une conférence ou découvre les nouvelles expositions, les nouvelles manières de mettre en valeur le château. Tu peux nous en parler aussi?
2: Oui, absolument. Donc, c'est vraiment ce que tu disais, c'est vraiment l'idée d'un château vivant. C'est vraiment de se dire, on arrive dans un château qui est aussi un musée, hein, qui abrite des collections, mais de ne pas être intimidé par ça. De vraiment se dire, mais en fait, on est chez des gens, il y a des gens qui ont vécu ici et comment ça se passait. Et donc d'être vraiment aussi dans le quotidien. Et en ce sens, grâce à Madame de Sévigné, on en sait beaucoup hein, par ses lettres sur justement ce qu'on mangeait, comment on s'habillait, comment se passait la toilette, hein, la toilette sèche. On va avoir aussi des choses autour des parfums, puisque les odeurs sont aussi très différentes hein, entre le 17e et ce qu'on connaît aujourd'hui. Donc c'est vraiment effectivement un apprentissage du quotidien et un château qui bouge, un château vivant, où on parle à tous les publics, le très jeune public, les familles, les couples, le public plus âgé. On essaie vraiment de parler à tout le monde, de ne pas être élitiste, vraiment d'être populaire dans le
3: dans
2: vraiment
3: bon sens,
2: le voilà
3: terme.
2: Exactement.
1: Et justement, comme tu dis, c'est un musée. Qu'est-ce qu'on peut découvrir dans ce musée? Qu'est-ce qui, pour toi, vraiment, quand tu arrives ici, c'est emblématique, tu vois ça nulle part ailleurs. Tu sais, les petites anecdotes comme ça, de choses que quand tu regardes, tu te dis, waouh, quand même, ça, c'est à Grignan et il faut venir le voir.
2: Oui, y a pas mal de choses hein, ici. Bon, il y a bien sûr la vue hein, qui, à chaque fois, quand même, scotch les visiteurs et nous, toujours, même quand on travaille ici depuis quelques temps. Il y a la grande galerie boisé aussi, où on s'imagine très facilement bah, de la musique, évoluer, fêter des mariages, par exemple. Et puis, cette année aussi, il va y avoir la réouverture du deuxième étage, qui va permettre justement de redécouvrir notamment la chambre de Madame de Sévigné, la chambre du comte, qui est moi, mon espace préféré. Hein, je trouve qu'il a très bien choisi son lieu, donc le public pourra redécouvrir ça. Et puis aussi, toute l'autre partie, en fait, de l'aile du château, qui n'avait jamais été ouverte, puisqu'auparavant, c'était des bureaux.
3: Ah, c'est une exclusivité.
2: Voilà, à peu près au mois de juin. Hein. Et donc, tout un étage consacré au XVIIe siècle à la vie de ce couple de Grignan qui a tant marqué le château et bien sûr à Madame de Sévigné.
1: Avec des pièces, du coup, historiques que vous remontrez, que vous réaménagez différemment avec une scénographie, avec une manière de déambuler différemment aussi.
2: Oui, absolument. Il va y avoir vraiment tout un nouveau parcours du visiteur. Ils vont monter par un escalier qu'on ne connaissait pas jusqu'à présent. Ensuite, il va y avoir effectivement des nouveaux éléments de collection, des prêts aussi hein, que nous donne par exemple le Louvre, Versailles.
1: Alors, oui, du coup, alors tu disais qu'il y a des prêts exceptionnels qui viennent de Versailles, qui viennent du Louvre. C'est quoi ces pièces qui ont été prêtées ici pour venir en Provence à Grignan.
2: Oui, alors ça va pas être effectivement des costumes, on est plutôt sur des objets, ça peut être des tableaux, ça peut être des petites figurines, par exemple de Corneille, de Molière, qui sont voilà, des contemporains de Madame de Sévigné. On va avoir aussi des prêts de la Monnaie de Paris, donc des pièces à l'effigie voilà, de villes, notamment Marseille, qui ont marqué le comte, l'ordre aussi du Saint-Esprit, puisqu'il était officier de cet ordre. Enfin voilà, plein de... ce sont de petits prêts, mais qui en fait ajoutent quelque chose de nouveau. Exactement.
3: En fait, de
2: ce siècle, exactement.
1: Et de ce siècle, dans les tableaux, on a pu voir dans les propositions de conférences où justement les tableaux, peut-être des fois de nature morte ou de paysages, peut-être qui nous semblent plus classiques, en fait, on les redécouvre pendant cette période de cette année 2026 Sévigné, parce qu'en fait, ça nous permet de nous donner des indicateurs de comment ils vivaient à l'époque et de les revoir différemment. Et il y a toute une médiation que vous proposez, vous aussi, pour s'attarder sur que ce soit des objets, des tableaux, pour retrouver finalement cet éclat, cet œil qu'à l'époque, au XVIIe siècle, c'était nouveau pour eux. Ça n'allait pas pour nous, mais pour eux, c'était une innovation.
2: Oui, oui, oui, absolument. Et c'est en ce sens que la médiation est très importante dans un lieu culturel, parce qu'effectivement, ça permet vraiment de faire le lien entre ce qui existait avant, ce qui existe aujourd'hui, de prendre le visiteur tel qu'il est, hein, et encore une fois, que ce soit les enfants ou les personnes plus âgées, et à partir d'un dialogue qui se crée entre eux et nous, eh bien, effectivement, de remonter le temps, de leur expliquer... Et par exemple, si on fait le lien avec une conférence qui a eu lieu sur la gastronomie, hein, où on apprend que dresser la table, en fait, ça veut vraiment dire on prend les tréteaux, une planche, on met une nappe et on mange un peu dans n'importe quelle pièce. La salle à manger n'existait pas, par exemple, au XVIIe siècle. Donc, c'est des petites choses comme ça qui, aujourd'hui, font complètement partie de notre quotidien, mais qui prennent une toute autre envergure une fois qu'on comprend bien tout le passé qu'il y a derrière.
1: Oui, parce que finalement, en fait, ça nous permet de rendre vivant l'histoire, de se la réapproprier et pour mieux, du coup, aujourd'hui,
2: La transmettre.
1: C'est ce que vous proposez sur cette année 2026 et sur cette période où plein d'exclusivités, parce que cette nouvelle déambulation dans ce nouveau musée, puisque finalement, du coup, il y a des accrochages différents, il y a des ouvertures exceptionnelles de bâtiments qui n'étaient pas encore accessibles au public, que tu as un coup de cœur à nous dévoiler, parce qu'en fait, nous, ça s'appelle Expo Muse et vous. Et donc, du coup, on parle souvent d'inspiration. Et toi, du coup, dans ton travail, tu es là depuis combien de temps ?
2: Alors, moi, je travaille au château de Grignan depuis bientôt 4 ans. Okay. Et je dirais que mon coup de cœur, ou en tout cas ma fierté, c'est d'accompagner en fait l'équipe au jour le jour dans justement ces propositions de médiation dont on parlait, hein, de lien vraiment avec le public, et de voir la grande qualité en fait des visites qu'on propose, notamment les visites théâtralisées, qui sont quand même un vrai challenge pour l'équipe, c'est un vrai travail. Et de voir en fait à chaque fois, ou en tout cas, on l'espère, l'émerveillement en fait des visiteurs et le bonheur en fait qu'ils ont à redécouvrir un lieu que parfois ils connaissent, mais qu'ils voient maintenant différemment.
4: Comment va les petits garçons ? Ça va ? Je suis monsieur de ville. Je suis maître de l'hôtel du comte et de la comtesse. Désolé, j'ai traversé tout le château.
5: Oui, c'est ça.
4: Je peux souffler. J'ai vu un garçon d'écurie. Il m'a dit que la marquise de Sévigné est arrivée 15 jours en avance. Sans prévenir, quand même. Vous l'auriez pas vu ? C'est une petite dame qui cause beaucoup, très sympathique. Bon, c'est pas grave, elle vient 15 jours en avance, sans prévenir, rien n'est prêt. C'est une catastrophe. Et vous, ça va ?
5: Quoi ?
4: Vous êtes les invités du comte et de la comtesse, c'est ça ?
5: Oui,
4: oui, c'est ça.
6: Oh mon Dieu, mais quel voyage ! Je suis passée courageusement de Bretagne en Provence. J'ai été 3 semaines à faire ce trajet. Où sont donc Monsieur de Grignan et ma fille qui, dans cette demeure d'habitude, me reçoivent si bien ? Car je suis Marie de Rabutin-Chantal, marquise de Sévigné. Je suis née à Paris, place Royale, ce beau quartier du Marais, dans l'hôtel particulier bâti par mon grand-père, Philippe de Coulanges. Dans les salons, on me dit précieuse, sous le nom de Sophronie. Mon esprit est vif et enjoué. Je suis veuve depuis l'âge de 25 ans. À 18 ans, j'ai été mariée à Messire Henri de Sévigné, seigneur du château des Rochers en Bretagne. 2 ans plus tôt à Paris, que naissait en 1646 ma fille Françoise. Ma chère enfant, l'unique passion de mon cœur, le plaisir et la douleur de ma vie. C'est elle que je viens retrouver ici. Elle est donnée en mariage à Monsieur de Grignan. Et pas le plus joli garçon. mais c'est l'un des plus honnêtes hommes du royaume. Nous le connaissions depuis fort longtemps.
7: Bah, très chère marquise, je me dois de vous répondre qu'en tant que lieutenant général de Provence, je me dois d'avoir une table digne de Sa Majesté. Et rien n'est assez grand pour notre roi.
8: Pour ceux qui ne me connaîtraient pas, permettez que je me présente. Je suis Françoise Marguerite, comtesse de Grignan, épouse du comte François de Grignan, duc de Castellane, comte de Grignan, marquis d'Entrecasteaux, lieutenant général à la gouvernance de Provence. Autrement dit, mon petit François. Mais je parlais des lettres de ma mère. Mais ce que je préfère faire, c'est en lire des extraits à mes invités.

0: Évidemment, cette année 2026, l'année de Madame Sévigné, ce qu'on retient d'elle, c'est sa correspondance. Oui. Dans la correspondance, il y a le contenu de ses lettres entre elle et ses enfants, et sa fille, qui est Madame de Grignan, mais évidemment, du coup, les timbres qui leur permettent de faire cette correspondance.
1: Tout à fait.
0: Et vous, le timbre, c'est un peu votre spécialité.
2: Et nous, c'est l'association cartophile du pays de Grignan, c'est la carte postale.
3: René Gensel.
2: Et cette association, ça fait 40 ans qu'elle existe, et toutes les années dans le salon, deuxième dimanche de mars. Et cette année, on a voulu participer à l'année Sévigné, l'année 2026, pour les 400 ans de sa naissance. Et donc, on a créé une exposition, effectivement, mais on a voulu créer un timbre également. Donc, ce timbre représente, on le voit ici, représente un peu en profil le buste de Madame de Sévigné qui est en mairie à Grignan, et nous l'avons mis en profil. Mes amis de la carte postale qui touchent pas mal sur Internet et sur ordinateur, nous ont fait ce profil. On est rentré en contact à Paris avec Carré d'Ancre. Ils nous ont envoyé un bon à tirer et de là est sorti le timbre 2026. Voilà, c'est notre participation au 4e centenaire à Grignan.
0: Et par rapport à ça, donc du coup, c'est vraiment une transposition de son buste que vous avez photographié, oui, et que vous avez du coup transposé en timbre.
1: Oui.
0: L'idée, elle est venue comment de participer à cet événement en disant, bah, tiens, on va au culot, on va proposer de la création d'un timbre.
2: Oui, mais ce qu'on voulait, nous, c'est que la Fondation de la Poste crée un timbre au niveau national et qu'on le retrouve dans tous les bureaux de poste. Fondation de la Poste nous a dit non, ce n'est pas prévu au programme en 2026, on ne le fera pas. Alors nous, on ne s'est pas désarmé, on a dit on y va, on crée un timbre personnalisé, un timbre en ligne, quoi, voilà. Et donc on est rentré en bon contact avec Paris et puis nous sommes arrivés à vraiment sortir ce timbre.
0: Et donc est-ce que c'est un timbre de collection? Est-ce que c'est un timbre qu'on peut envoyer pour faire nous-mêmes une correspondance en clin d'œil à Madame de Sévigné?
2: Oui, on pourra l'envoyer, on pourra franchir les lettres jusqu'à 20 grammes. Et voilà, on pourra faire son courrier. Voilà.
0: Et dans l'exposition là, que vous proposez, c'est une exposition qui propose justement finalement un défilé de ce qui est en lien entre la carte postale, la correspondance.
2: Oui. Alors, tout ce qu'on a ici de présenter à l'exposition, c'est des cartes postales, c'est des timbres. Alors là, on en retrouve avec des très vieilles cartes postales. Et ici, c'est le timbre bleu, le timbre à 15 francs, qui est sorti le 25 novembre 1950. Ça a été le premier timbre sur la marquise de Sévigné. Voilà. Et donc là, il y a différentes oblitérations. Il y a le Carnavalet, on a Grignan ici. Voilà. Et petit à petit, dans l'année, il s'est fait beaucoup d'expositions. Et là, par contre, alors ici, on a retrouvé des timbres Monaco en 76 qui est sorti, et même en Centrafrique, à Abidjan, il est sorti un timbre sur Madame de Sévigné.
4: Voilà. Ah, elle est connue jusqu'en Centrafrique.
2: Ben voilà.
4: Par un timbre qui lui est dédié.
2: Voilà, tout à fait. Voilà. Alors, c'est le timbre de 1996 où a été célébré le 3e centenaire de sa mort. Voilà. Voilà. Donc, il y a différentes oblitérations aussi. Voilà. Et là, on a retrouvé
0: qu'il a été un timbre rouge, à l'inverse de cette année, qui est un timbre bleu.
2: Voilà. Alors nous, on l'a mis en bleu. On aurait pu choisir d'autres couleurs. Mais on a trouvé que ce bleu, avec deux nuances, était bien. Donc on l'a gardé. Alors ça, c'est le timbre Europa. Il est sorti à Strasbourg. Mais nous, on a eu la chance d'avoir une oblitération souvenir philatélique. On n'a pas eu l'oblitération premier jour, mais souvenir philatélique. Et on a trouvé dans nos archives un hommage du Tricastin à la marquise de Sévigné pour le tricentenaire de sa naissance, c'est-à-dire en 1926. Il y a 100 ans, ils ont fêté le tricentenaire de Madame de Sévigné.
0: Et vous, alors, votre lien avec Madame de Sévigné, ce serait lequel?
2: C'est les lettres. C'est les lettres, il n'y a rien à faire. On a cette correspondance qui est des fois pas évidente entre les deux femmes, c'est-à-dire la mère et la fille, mais il y a quand même quelque chose qui ressort toujours de cette histoire.
0: Dans cet échange, qui peut être autant un échange du quotidien que des choses des fois un peu plus importantes, voilà, et finalement qui retrace une relation entre une mère et une fille au XVIIe siècle.
2: Et oui, pas toujours évidente la relation, parce que la fille était partie venir habiter à Grignan avec son mari, le comte de Grignan, quoi, qui habitait ici. Et la mère, qui aimait bien être à la cour aussi, à Versailles, c'était son monde, quoi, c'était son monde. Mais voilà, quoi. Et c'est pour ça qu'elle est venue à trois reprises à Grignan. Et la dernière fois qu'elle est venue, elle est morte et elle a été enterrée ici. Voilà.
0: Oui, il y a ça aussi qui est intéressant, c'est que sur Grignan, il y a tout ce parcours qui peut être au château, qui peut être sur le parcours d'art contemporain, qui peut être sur le parcours avec vous, sur les timbres, sur les évolutions. Et en fait, finalement, quand on vient à Grignan, on retraverse finalement l'histoire de Madame Sévigné et de Madame de Grignan.
2: Voilà, tout à fait, oui. Ouais.
0: Parfait. Et dans tous ces timbres, ou sous cette carte postale, vous, votre favori, ce serait lequel?
2: En timbre.
0: Oui.
2: Un timbre, de toute façon, moi je resterai toujours sur ce premier timbre, ce timbre bleu qui est sorti en 1950. C'est vraiment quelque chose. Il est tiré d'après le tableau de Nanteuil. Voilà. Et là, on voit bien l'oblitération de 1950. Voilà.
0: Et on voit les correspondances entre les lettres, les arts et le quotidien. Parce que du coup, c'est un tableau de Beaux-Arts, ouais. C'est des correspondances entre mère et fille, et puis c'est du commerce, puisque c'est un timbre.
2: Voilà, tout à fait. Hein. Ouais. Et puis, il faut voir une chose dans le thème, c'est que c'est un ambassadeur aussi. Quand en 2001, on est arrivé à faire sortir par la Fondation de la Poste le timbre du château de Grignan, c'est vrai que le timbre du château de Grignan s'est retrouvé dans tous les bureaux de poste, et ça a été quelque chose, un ambassadeur par rapport à notre village. Voilà. C'est ça qui est le plus formidable. Et je crois que c'est, je me suis occupé de beaucoup d'associations, mais je crois que c'est ce qui m'a marqué le plus, c'est d'avoir ce timbre et de pouvoir le faire partir pour ici dans le monde entier. Voilà, c'est ça. C'est, voilà.

0: L'année 2026, Madame Sévigné, réserve plein de surprises. On vous en a présenté quelques extraits et il vous reste à découvrir, par exemple, le parcours d'art contemporain qui est proposé tout autour du château, dans le centre-ville, avec des peintures, des sculptures, à découvrir en même temps que toute cette belle programmation de cette année dédiée à Madame Sévigné.
1: On vous attend tous, il y en aura pour tout le monde, entre les conférences d'un côté plus institutionnel, les concours de vin pour les gourmets, on va faire un salon du chocolat, c'est quand même, on va un week-end de reconstitution historique. Bah, on a tous rêvé de voyager dans le temps, bah, là on va pouvoir le faire. On passe les portes du Châtelet, on est au 17e, avec des mousquetaires, des scènes galantes, des combats d'escrime, voilà. Le festival de théâtre cet été qui est tourné autour de, enfin qui est proposé avec une pièce en lien avec Madame de Sévigné qu'elle a. Alors elle l'a pas décrite, mais elle reprend les expressions de la pièce dans ses lettres. Voilà.
2: Donc ce sera à découvrir aussi. Exactement. Parce que c'était une contemporaine de Molière, faut pas oublier aussi.
1: C'était une contemporaine de Molière, tout à fait. Ensuite, ce week-end Plume et Punchline où on essaye de
2: travailler l'éloquence, là, de mettre vraiment en valeur l'éloquence, le fait de prendre la parole, d'oser s'exprimer.
1: Ce qui a fait son talent à l'époque, c'est de savoir utiliser les mots. Et ben en fait, aujourd'hui, si on sait utiliser les mots, on peut de la même manière faire de grandes choses. Donc,
2: un bel hommage, en tout cas, de lui rendre hommage, non pas que dans sa plastique, sa physique, mais dans tous ses sensoriels, tout ce qu'elle représentait. Et c'est vraiment tout ce qu'il y a à découvrir cette année au château.
0: À bientôt pour une nouvelle parenthèse inspirante autour d'œuvres, d'artistes, d'expositions. Et d'ici là, osez ouvrir la porte des musées, d'une galerie et ressentir ses propres émotions, interpellations, inspirations, être à l'écoute de ce que ça nous procure. Bonne aventure créative et belle découverte. Expo, muse et vous, Expo Musez-vous.
3: 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Il est 16h.
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5: Bonjour à tous, à la une de l'actualité, les 5 Français du MV Ondus ont décollé de Tenerife en Espagne, direction la France. Évacuation du navire se poursuit aux Canaries après la détection d'un foyer d'antivirus à bord. À leur arrivée, les 5 passagers français seront placés en quarantaine et suivis pendant 45 jours. L'OMS assure toujours que le risque pour la population est faible et qu'il ne s'agit pas d'un autre Covid. Plus de 300 agents sont mobilisés pour évacuer les 150 passagers du bateau. Par ailleurs, Sébastien Lecornu réunit plusieurs ministres à Matignon aujourd'hui, justement pour faire le point sur la situation et l'antivirus. Dans le Val-d'Oise, un policier municipal est soupçonné d'avoir tué par balle son ex-compagne et leurs 2 enfants de 9 et 13 ans avant de se suicider. Les corps ont été découverts samedi après le signalement du nouveau compagnon de la victime. Une enquête est ouverte pour déterminer les circonstances exactes des faits. Prudence dans le sud-ouest ce dimanche. 8 départements sont placés en vigilance orange pour les orages, notamment les Pyrénées-Atlantiques, la Haute-Garonne ou encore l'Aveyron. Météo France annonce de fortes pluies, des chutes de grêle et des rafales de vent pouvant atteindre les 100 km/h. Une manifestation féministe a eu lieu ce dimanche dans le Vaucluse, juste devant l'hôtel appartenant à Patrick Bruel à Lille-sur-la-Sorgue. Une trentaine de militants dénoncent les accusations de violences sexuelles contre le chanteur. 3 enquêtes sont ouvertes, dont 2 en France, pour viol et agression sexuelle. Une pétition réclame aussi l'annulation de sa tournée prévue cet été. Le moustique tigre est de retour partout en France. Les agences régionales de santé appellent à la vigilance face à cet insecte qui peut transmettre les maladies comme la dengue, le chikungunya ou encore le Zika. Un dispositif de surveillance est en place jusqu'à fin novembre. Et pour limiter la prolifération, certains ont leurs astuces.
6: Donc c'est un appareil, on met de la citronnelle dedans et ça s'évapore, ça fait de la fumée. Bon, depuis, je suis tranquille.
7: À la maison, moi j'ai mis en place un système, c'est des pièges à moustiques. Donc ils viennent récupérer les moustiques, ça les attire et ça vient les emprisonner. Ponctuellement, quand on fait des soirées à l'extérieur, on peut mettre des spirales. Et après, ma grosse astuce malgré tout pour pas se faire piquer dans la maison, ça va plus être de fermer les fenêtres, les volets, passer une certaine heure en fait, hein, ils sortent plutôt fin d'après-midi.
5: Propos recueillis par Myline Desbac. Enfin, la Ligue de football professionnel a ouvert une instruction après les incidents survenus samedi soir à Bastia en Ligue 2. Alors que Le Mans menait 2-0, les fumigènes ont été lancés dans les arrêts de jeu au stade de Furiani. La rencontre a dû être stoppée par l'arbitre. Voilà pour l'actualité. Excellent après-midi à tous.
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8: l'association culturelle de l'église protestante unie de Vernou, Chalancon, fête cette année le bicentenaire du temple de Vernou. Elle s'est associée pour cela à l'association Développement et Patrimoine. Ce temple, l'un des plus grands de la région et qui pouvait recevoir 1000 personnes, a été inauguré en octobre 1826. Un groupe de bénévoles a travaillé depuis novembre 2025 à la construction d'un programme que nous avons voulu ouvert au plus grand nombre, à la fois historique, culturel et festif. Il sera proposé de mai à octobre une exposition tout l'été. Du théâtre, des concerts, des conférences avec balade sur des lieux historiques du plateau de Vernou. Conférence au temple de Sainte-Agrève, samedi 16 mai à 18h, protestantisme et politique, par le pasteur Michel Bernard, ancien président du Conseil national de l'Église protestante unie de France. La question du politique et de la politique concerne en fait toutes les religions et elle est aujourd'hui d'une brûlante actualité. Attaché à la laïcité pour des raisons théologiques et historiques, le protestantisme a des affinités avec la démocratie pour une société ouverte où toutes les convictions, y compris religieuses, devraient pouvoir s'exprimer. Le comité des fêtes d'Empurany organise sa randonnée de printemps samedi 16 mai. Départ, place de l'église d'Empurany à 10h. Premier tronçon de 8 km, dénivelé positif 300 mètres. Apéritif au jus de fruits du village offert. Repas tiré du sac. Départ, office de tourisme de Lamastre à 14h pour un tronçon retour de 9 km de 100, dénivelé positif 500 mètres. Accessible à tous avec de bonnes chaussures et gourdes d'eau. Participation libre et facultative. Renseignements 07 70 53 08 94.
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L'association culturelle de l'église protestante unie de Vernoux, Chalancon, fête cette année le bicentenaire du temple de Vernoux. Elle s'est associée pour cela à l'association Développement et Patrimoine. Ce temple, l'un des plus grands de la région et qui pouvait recevoir 1000 personnes, a été inauguré en octobre 1826. Un groupe de bénévoles a travaillé depuis novembre 2025 à la construction d'un programme que nous avons voulu ouvert au plus grand nombre, à la fois historique, culturel et festif. Il sera proposé de mai à octobre une exposition tout l'été. Du théâtre, des concerts, des conférences avec balades sur des lieux historiques du plateau de Vernoux. Musique aux sources démarre la saison 2026 en musique et danse le samedi 16 mai avec le grand bal du printemps à l'espace culturel de design à partir de 20h. Buvette dès 19h30, entrée 8€, gratuit pour les enfants. En première partie de soirée, La Burle, suivie de Rue de la Soif. Plus d'infos sur www.musicaussources.fr. Portes ouvertes de l'école de musique en Valérieux. Les portes ouvertes sont le moment idéal pour venir essayer un instrument, voir comment se passe un cours, un atelier ou rencontrer les professeurs. Au Chélard, cela concernera le 11, 12, 13 mai et à Saint-Agrève le 18, 20 et 21 mai. Détails et précisions 06 45 62 83 40. Alors si l'envie vous taraude depuis un petit moment, si vous connaissez quelqu'un qui n'ose pas faire le pas, c'est le moment idéal pour se lancer et anticiper l'année prochaine, que vous soyez adulte ou enfant. L'école de musique est bien entendu ouverte à tous les âges et tous les niveaux. À très vite. 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

0: Il est 17h.
1: Bonsoir à tous, à la une de l'actualité, Édouard Philippe lance officiellement la nouvelle phase de sa campagne pour la présidentielle de 2027. Réuni ce dimanche à Reims avec les cadres de son parti Horizon, l'ancien Premier ministre a annoncé un grand meeting le 5 juillet prochain à Paris. Objectif affiché, élargir son mouvement au-delà d'Horizon pour préparer une nouvelle recomposition politique avant la présidentielle. Les 5 Français présents à bord du navire MV Ondus atterrissent au Bourget dans un avion médicalisé. Ils seront placés en quarantaine pendant 72 heures à l'hôpital avant un isolement à domicile de 45 jours avec un suivi médical renforcé. Aucun cas confirmé d'antivirus n'a pour l'instant été recensé en France. Les autres passagers du navire sont progressivement évacués. Attention à la galère sur les rails. Dans un mois, le 10 juin prochain, 4 syndicats ont déposé un préavis de grève, Julie Pierret.
2: Oui, les 4 principaux syndicats de cheminots appellent à une grève. Ils dénoncent dans un communiqué un état d'urgence dans l'entreprise. Ils parlent de plusieurs drames entre les accidents du travail, les arrêts maladie et les suicides. Des drames liés principalement aux réorganisations qui portent atteinte à la santé mentale et physique des salariés. Les syndicats s'opposent à ces transformations. Ils pointent aussi des suppressions de postes, des pressions à la mobilité, une dégradation du climat social. Autre revendication, et pas des moindres, les salaires, les organisations réclament l'ouverture de véritables négociations alors que l'inflation continue de peser sur le pouvoir d'achat des cheminots.
1: Merci Julie. Et puis des agents de sûreté de la SNCF et de la RATP vont être équipés de pistolets à impulsion électrique dans le cadre d'une expérimentation de 3 ans. L'arrêté publié ce dimanche prévoit le déploiement de ces armes dans plusieurs gares comme Paris-Saint-Lazare, Paris-Austerlitz ou encore Marseille-Saint-Charles. 3 à 400 agents sont concernés. Ils devront suivre une formation spécifique avant de pouvoir utiliser ces tasers réservés aux situations violentes dans les transports. Nouveau drame familial en Meurthe-et-Moselle. Un père de 37 ans a abattu son fils de 7 ans et gravement blessé son autre enfant de 17 ans avant de se suicider. Les faits se sont produits dans la nuit de samedi à dimanche. Le parquet de Nancy évoque un contexte de séparation. Une enquête pour homicide volontaire est ouverte. Enfin, l'Espagnol Jorge Martin a remporté le Grand Prix de France MotoGP sur le circuit Bugatti du Mans. Le Français Fabio Quartararo a terminé 6e, son meilleur résultat de la saison. Johann Zarco, vainqueur l'an dernier, lui prend la 11e place. Voilà pour l'actualité. Excellente soirée à tous.
3: 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Deuxième rencontre du FIVAL, les 14, 15, 16 et 17 mai, en hommage à Pierre Raymond et Xavier Renoux. Des scientifiques, des historiens des sciences, des philosophes et des historiens exposeront leurs résultats et quelques-unes des controverses de notre temps. Le thème sera la pluralité des temps, intervenant d'historiens, astrophysiciens, biologistes, mathématiciens, historiens et historiens des sciences. Renseignements 06 61 18 52 40. Musique aux sources démarre la saison 2026 en musique et danse le samedi 16 mai avec le Grand Bal du Printemps à l'Espace Culturel de Design à partir de 20h. Buvette dès 19h30, entrée 8€, gratuit pour les enfants. En première partie de soirée, La Burle, suivie de Rue de la Soif. Plus d'infos sur www.musicaussources.fr. 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Événement à prix libre et conscient, retrouvez le programme sur le site www.roulemaloutre.fr.
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2: La ludothèque itinérante Art des Jeux sillonne les routes d'Ardèche pour vous proposer des espaces de jeux libres adaptés à toutes les tranches d'âge. Au programme Jeux d'éveil, d'imitation, de construction et de société. Accès libre et gratuit. En devenant adhérent de l'association, vous pourrez aussi emprunter un ou deux jeux de société pour la maison. Elle vous donne rendez-vous le troisième samedi du mois, de 10h à midi, à la salle des expositions à Saint-Sauveur-de-Montagu. D'autres lieux et dates sur notre site internet www.artdesjeux.com. 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Travaux réalisés du 4 au 22 mai, les jours ouvrés, sous alternat de circulation réglée par feu de chantier. Pour votre sécurité, faites preuve de vigilance. 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Événements à prix libre et conscient, retrouvez le programme sur le site www.roulemaloutre.fr.
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0: Il est 18h.
1: 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Bonsoir à tous, à la une de l'actualité, Édouard Philippe lance officiellement la nouvelle phase de sa campagne pour la présidentielle de 2027. Réuni ce dimanche à Reims avec les cadres de son parti Horizon, l'ancien Premier ministre a annoncé un grand meeting le 5 juillet prochain à Paris. Objectif affiché, élargir son mouvement au-delà d'Horizon pour préparer une nouvelle recomposition politique avant la présidentielle. Les 5 Français présents à bord du navire MV Ondus atterrissent au Bourget dans un avion médicalisé. Ils seront placés en quarantaine pendant 72 heures à l'hôpital avant un isolement à domicile de 45 jours avec un suivi médical renforcé. Aucun cas confirmé d'antivirus n'a pour l'instant été recensé en France. Les autres passagers du navire sont progressivement évacués. Attention à la galère sur les rails. Dans un mois, le 10 juin prochain, 4 syndicats ont déposé un préavis de grève, Julie Pierret.
2: Oui, les 4 principaux syndicats de cheminots appellent à une grève. Ils dénoncent dans un communiqué un état d'urgence dans l'entreprise. Ils parlent de plusieurs drames entre les accidents du travail, les arrêts maladie et les suicides. Des drames liés principalement aux réorganisations qui portent atteinte à la santé mentale et physique des salariés. Les syndicats s'opposent à ces transformations. Ils pointent aussi des suppressions de postes, des pressions à la mobilité, une dégradation du climat social. Autre revendication, et pas des moindres, les salaires, les organisations réclament l'ouverture de véritables négociations alors que l'inflation continue de peser sur le pouvoir d'achat des cheminots.
1: Merci Julie. Et puis des agents de sûreté de la SNCF et de la RATP vont être équipés de pistolets à impulsion électrique dans le cadre d'une expérimentation de 3 ans. L'arrêté publié ce dimanche prévoit le déploiement de ces armes dans plusieurs gares comme Paris-Saint-Lazare, Paris-Austerlitz ou encore Marseille-Saint-Charles. 3 à 400 agents sont concernés. Ils devront suivre une formation spécifique avant de pouvoir utiliser ces tasers réservés aux situations violentes dans les transports. Nouveau drame familial en Meurthe-et-Moselle. Un père de 37 ans a abattu son fils de 7 ans et gravement blessé son autre enfant de 17 ans avant de se suicider. Les faits se sont produits dans la nuit de samedi à dimanche. Le parquet de Nancy évoque un contexte de séparation. Une enquête pour homicide volontaire est ouverte. Enfin, l'Espagnol Jorge Martin a remporté le Grand Prix de France MotoGP sur le circuit Bugatti du Mans. Le Français Fabio Quartararo a terminé 6e, son meilleur résultat de la saison. Johann Zarco, vainqueur l'an dernier, lui prend la 11e place. Voilà pour l'actualité. Excellente soirée à tous.
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4: Programme de l'Université Populaire des Boutières pour le mois de mai. Une soirée d'observation des étoiles par Yves Picot entre le 15 et le 21 mai. Une sortie balade découverte des oiseaux animée par Bruno, ornithologue. Mercredi 20 mai de 11h à 18h. Rendez-vous à Bourré à 11h ou rendez-vous parking de la Guinguette au Chélard à 10h15. Participation 10 euros, maximum 10 participants. Sortie visite des deux châteaux, Rochebonne et Châteauneuf, samedi 30 mai. Visite guidée par Roger Dugas. Inscription obligatoire, participation 5 euros. Pour adhérer à l'UPB et vous inscrire aux différents ateliers, connectez-vous sur le site www.valerieux.fr ou présentez-vous à l'Office de tourisme Ardèche-Haute-Vallée. Jeudi 14 mai, venez découvrir les chemins de Saint-Jean-Roure, de Rochebonne aux Éoliennes, au travers de 4 parcours différents. Départ de 8 à 11 heures, participation de 6 euros, possibilité de restauration à l'arrivée, réservation conseillée, organisée par l'Amicale de Saint-Jean-Roure et Géocaching et chemin. Renseignements et réservations au 06 06 52 06 40. Le comité des fêtes d'Arles-Bosc organise une randonnée pédestre par Monts et par Vaux, jeudi 14 mai. 3 parcours proposés. Un parcours ludique de 6 km avec énigmes, 2 autres parcours de 12 et 21 km. Café et brioche seront offerts au départ prévu entre 7h30 et 10h30 et assiette ardéchoise à votre arrivée. Inscription par mail comité des fêtes d'Arles-Bosc @gmail.com ou sur place. Départ de la salle des fêtes d'Arles-Bosc. Tarif 10 euros, gratuit pour les moins de 10 ans.
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Le Scheller Game est une association ayant pour but de rassembler lors des soirées jeux de société, plateaux, stratégie, cartes, dés, etc. Le troisième vendredi de chaque mois, de 18h à minuit, à la Maison de Pays, rue 5 juillet 1944, au Scheller. Vente de boissons et biscuits apéritifs, adhésion avec participation libre ou cotisation annuelle de 10 euros, avec certains avantages. Nous acceptons les enfants accompagnés, âge recommandé à partir de 10 ans. Prochaine soirée, ce vendredi, de 18h à minuit. 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Buvette dès 19h30, entrée 8 euros, gratuit pour les enfants. En première partie de soirée, La Burle, suivie de Rue de la Soif. Plus d'infos sur www.musicaussources.fr. Le comité des fêtes d'Arles-Bosc organise une randonnée pédestre par Monts et par Vaux, jeudi 14 mai. 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Un parcours ludique de 6 km avec énigmes, deux autres parcours de 12 et 21 km. Café et brioche seront offerts au départ prévu entre 7h30 et 10h30 et assiette ardéchoise à votre arrivée. Inscription par mail comité des fêtes d'Arles-Bosc@gmail.com ou sur place, départ de la salle des fêtes d'Arles-Bosc, tarif 10 euros, gratuit pour les moins de 10 ans. 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

0: Il est 20h.
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1: Bonjour, bienvenue dans ce tout nouvel épisode de Chansomania. On fait le plein de musique, de chansons, entre sorties d'albums et souvenirs. Comme dans chaque épisode, une belle rencontre. Aujourd'hui, nous sommes avec Alex Toucourt à l'occasion de la sortie de son 4e album, Toboggan, dispo depuis le 24 avril.

artiste vocale aux Victoires du Jazz 2022 pour son album Tissé, Marion Rampal a sorti le 2 février 2024 l'album Oiselle. Pour en commencer la découverte, on vient de s'offrir Garouva. 11 titres, 2 duos avec Laura Cahen et Bertrand Belin. On écoute tout de suite le titre de Beau Dimanche avec Bertrand Belin. MarionRampal.com pour plus d'infos.

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0: Le 5 février, Bay a sorti la partie 2 de son double EP nommé Pas si différent. Après l'élan lumineux de la première partie, il dévoile ici l'autre versant de son projet. Les textes sont plus tranchants, les guitares plus saturées, la production plus rock. On vient de cette EP Pas si différent partie 2 d'écouter le titre Peur de tout. Tu retrouves Bay, B-E-Y, sur tous ses réseaux sociaux. On retrouve maintenant Alex tout court, tout d'abord en chanson, puis on échange ensemble juste après autour de son quatrième album, Toboggan, sorti le 24 avril.
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0: Le quatrième album de Alex Toucourt, Toboggan, est sorti le 24 avril. Pour commencer la découverte de cet album, on vient d'écouter le titre « Dans le bon désordre ». Pour coller à la chanson, je lui emboîte le pas. Merci beaucoup Alex Toucourt, au revoir et merci d'avoir répondu à nos questions dans Chansomania.
1: Eh ben, c'était un plaisir, à plus.
0: Comment ça va? On se retrouve là quelques heures avant un concert, on est à la Belle Électrique à Grenoble, on est dans quel état d'esprit avant un concert?
1: Le track qui commence un petit peu à monter et excité un peu aussi, voilà, un petit mélange de tout ça.
0: On va parler de la scène, mais on va parler aussi évidemment de ce nouvel album là qui est sorti, je le disais, le 24 avril. C'est toujours quelque chose de chouette, j'imagine, quand un album sort et que les chansons appartiennent à ceux qui les écoutent.
1: Bah ouais, c'est ça, en fait, j'ai hâte d'avoir des retours. Je sais pas comment les gens vont recevoir ces chansons là, donc je suis très curieux, j'ai très hâte d'avoir les premiers retours. Ouais.
0: Avant de parler plus en détail de cet album, on va remonter un petit peu le temps. Comment tu arrives à la musique?
1: Dans ma famille, il y avait déjà des musiciens. Mon grand-père était accordéoniste. Il gagnait sa vie comme ça en Italie avant de venir s'installer en France. Et mon papa a hérité de cette passion, donc il est aussi guitariste. Donc moi, j'ai baigné un peu dans cette ambiance-là. Beaucoup de musique à la maison, beaucoup de musique sur les trajets en voiture. Et puis, j'ai commencé par le piano à l'âge de 6 ans. Et je me suis mis ensuite à la guitare quand j'étais ado. C'est vraiment là où je me suis lancé.
0: Donc c'était quelque chose de naturel. On écoutait quoi, tiens, à la maison? C'était quoi la musique qui passait?
1: Alors, mon père était plutôt branché à rock 70s, donc c'était plutôt des trucs genre Pink Floyd, Dire Straits, Eagles, des choses comme ça. Et du côté de ma maman, c'était plutôt chansons un peu françaises, des choses comme Balavoine ou Cabrel.
0: Alors, l'avenue dans la musique, mais l'écriture, parce que la musique c'est une chose, mais après se mettre à écrire, ça arrive à quel moment?
1: Dans mes souvenirs, j'ai dû commencer à écrire, je devais avoir 16-17 ans, je crois, donc j'ai pas écrit très tôt. Et j'y suis venu parce que j'ai des copains qui montaient un groupe de rap et chacun écrivait un peu ses couplets et moi j'allais les voir répéter et puis une fois ils m'ont proposé de participer, donc j'ai essayé et puis j'ai trouvé ça cool et ça m'a un peu mis le pied à l'étrier et ensuite j'ai plus trop arrêté au final.
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0: Là, on vient d'écouter un extrait de quelques secondes du titre, quelques strophes. Ça fait pas mal de raisons d'écrire, finalement, tout ce que tu dis dans ce titre.
1: Ouais, c'est ça, on écrit pour plein de raisons. Moi, j'aime bien résumer cette chanson en disant qu'on écrit pour avoir de quoi se taire. Je trouve que c'est une belle façon d'expliquer la chose. L'écriture, c'est un exutoire et puis ça sert à beaucoup, beaucoup de choses.
0: Alors là, c'est emmerdant vu que je te fais parler en interview.
1: Ouais, c'est pas grave, c'est le jeu, c'est quand même cool.
0: Oui, parce qu'en plus, on risque de parler des chansons un petit peu. C'est quoi qui déclenche l'écriture d'un nouvel album? Est-ce qu'il y a un point, un moment défini, ou est-ce que finalement, t'écris un peu tout le temps, donc quand il y a assez de chansons, on fait un nouvel album?
1: Alors, habituellement, j'ai fait un peu ça, c'est-à-dire que j'écris un peu au fur et à mesure des jours qui passent, ça m'arrive de prendre un stylo, d'écrire un peu comme ça. Et là, cette fois-ci, j'ai vraiment pas fait du tout ça. Je me suis isolé avec un challenge d'écrire 15 chansons en 15 jours, enfin en tout cas 15 textes en 15 jours, et je me suis isolé dans un corps de ferme, vraiment tout seul, avec un poêle à bois, un canapé et puis ma guitare, et c'est comme ça que l'album a été écrit. Donc je suis vraiment, le but c'était de partir de zéro tous les matins, aucune idée, et essayer de trouver des choses à dire. Et donc l'album a été écrit comme ça cette fois-ci.
0: Et vraiment sans aucune idée, tu savais pas au début des 15 jours de à peu près les thèmes ou...
1: Non, c'était vraiment pour moi le cahier des charges, c'était de pas tricher, vraiment de me lever avec zéro idée tous les jours. Et donc je suis super content parce que j'étais pas du tout sûr que j'allais y arriver. Et au final, toutes les chansons que j'ai gardées sur cet album, elles sont nées comme ça.
0: Oui, puis si on n'y arrive pas, c'est pas grave. Le but du jeu dans la vie, c'est de tenter des choses aussi.
1: Ouais, c'est ça. J'avais quand même envie d'écrire un nouvel album, donc j'aurais été déçu de pas y arriver et ça aurait pu prendre plus de temps. Mais c'était une belle réussite, une belle surprise.
0: Et le titre de l'album Toboggan, il arrive à quel moment? Est-ce qu'il arrive dans cette phase d'écriture justement?
1: Alors non, pas du tout. L'album, alors moi j'aime pas isoler une chanson pour en faire le titre de l'album. Je trouve que c'est toujours bizarre d'en avoir une qui devient un emblème. Et j'essaie toujours de trouver un titre qui englobe un peu toutes les chansons. Et c'est compliqué parce que évidemment il y a plein de thématiques différentes dans un album, donc c'est compliqué d'avoir un titre qui résume tout. Et j'aime bien toujours essayer de faire un jeu de mots, trouver une contraction. C'est un peu ce que j'ai fait sur mes précédents albums. Et puis là je trouvais pas. Ça faisait longtemps que je cherchais. Pendant que j'écrivais l'album, je réfléchissais déjà. Une fois que j'ai commencé à voir les chansons arriver, je réfléchissais de plus en plus. Et le jour arrive où il faut absolument que j'ai un titre parce que mon producteur m'appelle, il me dit il nous faut un titre aujourd'hui, et j'avais toujours pas de titre. Et j'ai une copine qui m'a appelé juste une demi-heure avant en me disant j'ai fait une sieste, je viens de me réveiller, j'ai rêvé que tu m'appelais en visio et que tu étais devant un toboggan jaune. Et quand elle m'a dit ça m'a tilté. Je me suis dit mais toboggan, c'est trop bien comme titre. Et du coup l'album sera jaune, il va s'appeler Toboggan. Et je trouve que Toboggan, on y met ce qu'on veut. Mais moi j'ai trouvé qu'il y avait un lien avec toutes les chansons. C'est un peu la métaphore de la vie avec les hauts, les bas, les descentes, les choix qu'on fait qui sont longs des fois, enfin les décisions qu'on prend qui sont des fois longues à acter. Et à un moment donné on se jette. Donc pour moi ça symbolise la montée des marches de l'échelle. Et ensuite le lâcher prise. Et en même temps cet album il a été écrit comme ça. C'est-à-dire que je me suis nourri, je me suis inspiré un peu sans m'en rendre compte pendant plusieurs années, et un jour je me suis mis derrière mes feuilles et j'ai tout écrit d'un coup. Donc pour moi c'est aussi ça, le toboggan, il est là, et dans tous les cas il est là, ce toboggan.
0: Et quand on a fini d'écrire comme ça en 15 jours 15 chansons, est-ce qu'on ressent une libération, se dire finalement j'avais des sujets qui étaient là où j'en avais pas conscience, mais finalement j'ai lâché tout ça et je passe à autre chose?
1: Ouais, je sais pas, j'ai pas encore de recul, je sais pas si c'est ce truc de se dire maintenant c'est lâché, je passe à autre chose. En tout cas oui, il n'y avait pas de calcul sur l'écriture de cet album-là, donc je suis content d'avoir fait de cette manière. Ouais.
0: Et pour ce qui est des arrangements et l'enregistrement, est-ce que ça s'est passé de la même manière, c'est-à-dire assez rapidement finalement, comme l'écriture?
1: Ouais, à chaque fois en fin de journée, je prenais ma guitare de temps en temps pour essayer de mettre tout de suite un peu en musique les textes que j'étais en train d'écrire, et j'ai plusieurs fois eu tout de suite une idée qui est devenue qui a été conservée quoi. Et je suis retourné une deuxième fois m'isoler très peu de temps après pour vraiment composer toutes les chansons, donc vraiment les faire exister guitare-voix de bout en bout. Et ensuite

0: seul. Et là, j'étais content de pouvoir m'enrichir de cette façon-là.
1: Alors moi, je voudrais parler avec toi un petit peu des chansons, quand même. Sur le titre qu'on a écouté juste avant de se retrouver, Dans le bon désordre, elle vient comment cette idée? Parce que moi, quand la première fois que j'ai découvert le titre, j'ai trouvé l'idée absolument phénoménale, enfin géniale.
0: Je sais même pas te dire comment est née l'idée, parce que c'est vrai que quand je suis dans ce processus-là, je dors j'ai quasiment pas dormi en 15 jours, j'ai l'esprit en ébullition. Je sais même plus comment est née cette idée. Je peux pas te dire. En revanche, j'ai trouvé ça super marrant de créer ce personnage qui est à côté de ses pompes et par provocation et aussi parce que parfois maladroitement, je trouve qu'on peut tous se retrouver là-dedans. Les règles de certains sont les limites d'un autre, enfin bref, je trouve ça intéressant de jouer avec tout ça. Et ça en fait une chanson un peu absurde, mais avec quand même un vrai fond au final.

0: Cet album s'ouvre sur le titre Nos rêves. Est-ce que nos chaînes, un jour, on les brise?
1: Ben, on essaye tous, je crois. J'espère qu'on y arrive, d'une certaine manière. Je pense peut-être plusieurs fois même dans notre vie. Après, c'est un chemin qui est parfois long et je trouve que c'est important d'essayer en tout cas.
0: Et puis d'écouter ce genre de chansons, des fois, ça peut aider à accélérer les choses.
1: Bah, c'est ce que je me dis et c'est ce que j'ai comme premier retour des proches. C'est une chanson qui donne du courage apparemment. Donc je suis content.

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0: Balayer la poussière. Est-ce que ça fait du bien de souffler sur ses souvenirs?
1: Ouais, moi j'aime bien faire ça. J'ai un côté. J'adore aller puiser dans la nostalgie, la mélancolie. Ça me nourrit beaucoup. Et je trouve que ça sert aussi, ça donne aussi de la force, je trouve. Se raccrocher à des images de souvenirs qui sont jolies, ça peut aussi nous aider à nous guider pour la suite. Et c'est ça, la chanson-là, elle parle de ça. Qu'est-ce qu'on fait de tout ça? Comment on s'en sert pour le présent, pour le futur? Retourner en arrière et aller récupérer tout ça, voilà, c'est ça.
0: Et il me semble, à l'écoute de ce titre et même de l'album, que tu as plutôt la nostalgie joyeuse.
1: Ouais, c'est vrai, j'ai un fond, j'ai toujours eu ça, c'est dans ma nature. Je suis toujours un peu optimiste et enthousiaste, donc ça doit se ressentir sûrement un peu dans mes paroles.

0: On vient d'écouter quelques secondes, là, Alex Toucourt, du titre La Salle d'Espoir. Là, l'idée de cette chanson, enfin, en tout cas, moi, je l'ai pris comme ça, c'est qu'on fait tous plus ou moins, enfin, on essaye de faire des efforts pour nos corps, mais d'après peut-être ce que nous dicte la société et peut-être pas forcément d'après notre envie.
1: Oui, c'est ça, c'est exactement ça. C'est pourquoi on fait attention et quels sont les moteurs. Voilà, cette chanson l'interroge un peu là-dessus. On essaie de soigner nos cœurs, nos corps, pour soi, pour les autres. C'est un peu un regard sur sur la société de ce point de vue-là. Puis j'ai trouvé ça intéressant de changer ce mot de sport à espoir. Je trouvais que c'était intéressant d'amener cette lecture.

0: On peut extrapoler, on peut dire que la société, des fois, elle nous impose de, je sais pas, de travailler sur notre corps, mais elle peut aussi nous imposer, je sais pas, de rentrer dans tel ou tel moule. Ça peut être dangereux, des fois, le poids de la société.
1: Ah ben c'est sûr, il faut savoir aussi ce qu'on veut, nous, et puis essayer de se trouver, trouver sa place dans tout ça. Hein. C'est un combat aussi de tous les jours, ça, évidemment. Ouais.
0: On va parler un petit peu de la scène, parce que là, je le disais, en plantant le décor, on se retrouve quelques heures avant un concert. Comment ça se passe sur scène? Comment ça se passe? Alors bien, j'imagine, c'est pas le sens de ma question, mais comment on te retrouve? Quelle formule?
1: Alors là, je vais être un peu en solo, j'adore ça, j'adore être solo sur scène et je travaille en ce moment avec deux multi-instrumentistes, deux musiciennes chanteuses, donc une qui va m'accompagner à la basse et au chœur et une autre qui est au clavier et au chœur. On est en train de répéter en ce moment, les premiers concerts arrivent, il va y avoir beaucoup de concerts en trio, donc je suis content parce que c'est nouveau pour moi et j'adore faire un vrai travail sur les harmonies vocales et là c'est vraiment ce qu'on essaie de faire, de mettre en avant et voilà, on va aller présenter ça au public, donc ça va être ça en deux formules, soit solo, soit trio.
0: Et puis il y a pas mal de dates qui arrivent, je crois, j'ai regardé la tournée. Il y a toute une tournée qui est déjà bien engagée là.
1: Ouais, c'est ça, il y a pas mal de dates qui sont en train de se caler, je suis content, j'espère qu'il y en aura encore plein d'autres, mais j'espère vraiment là que maintenant c'est la suite, hein, c'est la suite, l'album est terminé, on a envie d'aller le présenter. Sur scène, je vais chanter aussi évidemment des anciennes chansons et j'ai trop hâte.
0: Tu vas chanter des anciennes chansons, mais comment on choisit? Parce que quand là on en est à 4 albums, il faut faire un choix. Est-ce que c'est compliqué de justement de mettre en place tout ça?
1: Non, c'est assez simple. Moi, il y a des chansons qui avec le temps sortent de ma setlist parce que ça se fait naturellement. Il y a des chansons que j'ai toujours envie de chanter au bout de plusieurs années. Et donc, je ne me pose pas tellement la question. J'essaie de m'adapter plutôt, si c'est une première partie, plutôt à l'esthétique des artistes qui vont être derrière pour voir dans quelle énergie se trouve le public, si c'est un public assis, si c'est un public debout. Voilà, j'essaie un peu de réfléchir avec avec ces ingrédients-là. Et puis après, non, les choix, ils sont assez simples. Il y a des chansons que j'ai toujours envie de chanter, donc la question ne se pose pas trop.
0: Donc là par exemple, ce soir tu joues avec Marcel et son orchestre dans une salle debout. Le concert sera forcément différent que si on va te voir, je sais pas, dans une autre salle configuration assise par exemple.
1: Ouais, c'est ça, je vais chanter je pense des chansons qui sont un peu plus rythmées, pas trop des chansons à texte, si on peut dire, en tout cas des chansons à écouter tranquillement. Je vais privilégier l'énergie plutôt que le fond de la poésie que je peux proposer.
0: Pour retrouver toutes les dates, c'est quoi? Est-ce qu'il y a un site internet ou est-ce que c'est les réseaux sociaux?
1: Non, je les mets sur mes réseaux, donc Facebook et Instagram.
0: Puis on peut parler aussi de tes projets en parallèle, parce que je crois que tu as d'autres projets aussi qui sont en parallèle de ton projet solo.
1: Ouais, j'ai plusieurs activités un peu autour. Ouais. Je fais partie d'un collectif qui s'appelle Le Gros Tour, dans lequel je suis à la batterie. On est 10 chanteurs et musiciens, donc c'est un collectif lorrain, moi je viens de Nancy. Et donc en fait, ça réunit 7 formations ou artistes qui ont des projets solo ou des groupes. Et en fait, on fait un condensé. On reprend 2 chansons de chacun des répertoires. Donc c'est un peu un gros tour de chant où tout le monde est chanteur, on chante tous ensemble parfois et c'est jamais le même chanteur lead. Et donc c'est vraiment une colonie organisée, c'est vraiment génial, on se marre avec ce projet-là. On vient de sortir d'ailleurs un double album live qui est maintenant désormais disponible sur les plateformes, qui s'appelle J'adore. Et puis j'ai 2 contes musicaux jeunes publics que je propose aussi sur scène, dont un conte de Noël qui se passe au mois d'août. Donc c'est un conte de Noël un peu décalé, un peu absurde, avec 2 lectures aussi pour les enfants et pour les adultes. Et puis j'ai un groupe qui s'appelle Ukulele Machin Truc Orchestra, dans lequel je reprends que des tubes de 86, des tubes français de 86.
0: Pourquoi 86?
1: Parce qu'en fait, on a trouvé ça trop marrant de se vraiment resserrer sur une seule année. Il y en a tellement cette année-là qui sont sortis des singles.
0: Ah merde, y a qui? Parce que j'ai du mal à 86, moi j'avais 11 ans.
1: Alors il y a par exemple Voyage Voyage, Les Démons de Minuit, Les Brunes Comptent Pas Pour Des Prunes, L'Amour à la Plage, enfin bref, il y en a vraiment beaucoup. Donc l'album, on a sorti un album qui est aussi sur les plateformes, qui s'appelle 1986 tout simplement. Voilà.
0: Eh bien tout ça à découvrir. Merci beaucoup Alex Toucourt. Moi j'aimerais qu'on se quitte en chanson, si tu le veux bien sûr, que tu nous partages une chanson coup de cœur que tu écoutes en ce moment, ou alors une chanson qui te suit depuis très longtemps. Voilà, on se quitte avec.
1: Alors je propose d'écouter la chanson qui a été vraiment le déclic pour moi pour devenir guitariste et qui m'a vraiment obsédé pendant vraiment longtemps. Ça n'a rien à voir avec ce que je fais aujourd'hui, mais ça a été le point de départ pour moi. C'est la chanson Sultans of Swing de Dire Straits.
0: C'est une chanson qui a tourné en boucle, que tu as écoutée.
1: En fait, je l'ai écouté tellement de fois, surtout dans les trajets pour partir en vacances avec mon père, qui écoutait vraiment ça beaucoup, beaucoup. Et je l'ai entendu, je sais pas, des centaines de fois. Et une fois, parmi ces fois-là, je l'ai entendu d'une autre manière et elle m'a donné. J'ai eu vraiment envie de jouer tout ce que Mark Knopfler jouait. Et je me suis enfermé dans ma chambre et j'ai décortiqué cette chanson de long en large. Et je pensais qu'à jouer de la guitare et jouer cette chanson. Et ensuite, je suis passé à autre chose, mais ça a été vraiment mon point de départ. Ouais.
0: Eh bien, on se quitte avec ce titre. Merci beaucoup, Alex Toucourt. Je rappelle que ton tout nouvel album, Toboggan, est sorti le 24 avril. Et on te retrouve dans une grande, grande tournée. Toutes les dates à retrouver sur les réseaux sociaux. Merci beaucoup et à très bientôt.
1: Merci beaucoup, à bientôt.

Le deuxième EP d'Abiba Valentina, Sueur, Larmes et Eau de Mer, est sorti le 10 mars. Le duo est formé de la chanteuse et compositrice Marine Pellegrini, connue sous le nom de Erotic Market, et du musicien et producteur Isaac Bonaz. La voix de Marine, posée sur les textes, compositions et arrangements d'Isaac, nous invite à explorer les vastes espaces des souvenirs. Pour accompagner la musique, le duo a également sorti un court-métrage. Tu retrouves plus d'infos sur tous les réseaux sociaux de Abiba Valentina. Après « Eau incandescente », on s'offre le titre qui donne le nom à ce nouvel EP, « Sueur, larmes et eau de mer ».

L'été arrive, alors on va passer un dimanche au Good avec Massilia Sound System, extrait de l'album Why et Liberta, sorti en 2007.

Ah bah ça tombe bien, c'est la fin de l'émission, je suis dispo, allez, direction Marseille, on va passer un dimanche au good. On se retrouve la semaine prochaine, même endroit, même heure, sur ta radio préférée. D'ici là, les podcasts sur toutes les plateformes de podcasts et toutes les plateformes musicales. Tu retrouves aussi ces podcasts avec plein d'infos sur le site sebdihl.fr, cela s'écrit sebdihl.fr. Allez, à la semaine prochaine et d'ici là, surtout, surtout, tu n'oublies pas de vivre en musique. On se quitte en chanson vinyle avec aujourd'hui Alain Souchon, Papa Mambo. Bye.

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